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0: 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Bonjour.
1: Bonjour, prudence dans le sud de la France avec l'arrivée d'un premier épisode méditerranéen. Des cumuls de pluie remarquables sont attendus selon Météo France. La Loisère et l'Ardèche sont en vigilance orange pluie inondation et le Gard et l'Hérault seront en vigilance rouge dès 8h. Dans le Gard, la préfète a décidé de suspendre les transports scolaires ce mercredi. L'heure des comptes après la journée de mobilisation hier dans la fonction publique. Plus de 200 000 personnes ont défilé en France selon la police, 300 000 d'après la CGT. À l'origine de cette grève intersyndicale, le gel du point d'indice dans le projet de budget 2027. Les lycées étaient aussi sous tension. Le ministre de l'Intérieur, Laurent Nunez, annonce 440 interpellations et le ministère de l'Éducation a recensé plus de 300 établissements affectés. De son côté, Emmanuel Macron est en visite d'État en Espagne. Le président français a plaidé pour un investissement massif en faveur d'une Europe plus forte. Ce mercredi, un forum économique et un entretien avec Pedro Sanchez vont conclure son déplacement. Et puis une visite officielle du président argentin en France, Javier Milei, à Paris à partir de ce mercredi pour participer au forum Argentina Week. En quête d'investissement pour relancer l'économie de son pays, le chef d'État vient accompagné d'une importante délégation. Il va prononcer un discours à l'OCDE et sera reçu demain à l'Elysée par Emmanuel Macron alors que sa popularité est au plus bas dans son pays. Jordan Bardella dénonce une volonté d'assassinat politique face aux accusations de Mediapart lui attribuant des écrits antisémites. Le président du RN nie fermement et dénonce une manœuvre pour détruire sa carrière. De son côté, Mediapart

L'éphéméride. Nous sommes le mercredi 30 septembre, 273e jour de l'année, et aujourd'hui nous fêtons Jérôme. Jérôme est un homme complexe et insaisissable. Il a une grande sensibilité qu'il a du mal à exprimer. Journée mondiale de la traduction et journée mondiale des sourds. Il y a l'anniversaire aujourd'hui de l'actrice Marion Cotillard qui a 51 ans. Max Verstappen, 29 ans. 40 ans pour le champion du monde de football, Olivier Giroud. 46 ans pour la joueuse de tennis Martina Hingis. Toujours aussi radieuse, hein, l'actrice italienne Monica Bellucci à 62 ans. Les 62 ans aussi pour l'acteur Anthony Delon. Souvenez-vous de son grand tube « J'ai rencontré l'homme de ma vie », la chanteuse canadienne québécoise Diane Dufresne à 82 ans. Et puis les 29 ans d'Amandine Petit, l'ex-Miss France. Bon anniversaire à vous aussi, peut-être né un 30 septembre. L'éphéméride.

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1: Bonjour à tous, l'horoscope de ce mercredi 30 septembre, on commence avec les béliers. Essayez de partir en famille ou entre amis. Les taureaux, ne vous vexez pas pour un rien, c'est inutile. Les gémeaux, votre partenaire a trop besoin de vous aujourd'hui. Les cancers, une très bonne nouvelle vous attend. Les lions, vous n'avez pas trop la tête au travail en ce moment. Les vierges, partir loin vous fait envie, vous y songez. Les balances, vous êtes toujours bien à l'écoute des autres. Les scorpions, votre vie professionnelle vous rend heureux. Les sagittaires, vous êtes comblés car vous avez trouvé l'amour. Capricorne, votre entourage compte sur vous aujourd'hui. Les Verseaux, ne pensez pas que tout est perdu d'avance. Et puis les poissons, vous êtes enfin prêts à soulever des montagnes.
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1: Bonjour à toutes et à tous, on débute avec du football. Il y a du foot féminin ce soir avec la deuxième journée de la phase de poule de Ligue des Champions. Le Paris FC lance la soirée européenne avec la réception d'Arsenal à 18h45. Et puis l'OL féminin accueillera Chelsea à partir de 21h au Groupama Stadium. Demain, les filles du PSG recevront les Belges de Louvain. Et chez les garçons, il y avait la suite de la Ligue des Nations. Hier soir, l'Angleterre est allée s'imposer 2-0 en République Tchèque. L'Espagne a écrasé la Croatie 4-1. La Suisse est allée battre les 3-0. Et en Afrique, Patrick Vieira a remporté sa première victoire à la tête du Sénégal. Succès étriqué 1-0 face à l'Éthiopie hier soir dans le cadre de la campagne de qualification à la CAN 2027. Retour en France avec le FC Nantes qui est sur le point d'être vendu selon les informations de nos confrères de l'équipe. Un accord de vente aurait été signé par la famille Kita pour transmettre le club à un pôle d'investisseurs représenté par le conseiller sportif Paolo Tavares. Ils viennent de France, du Portugal et du Luxembourg. La vente devrait être actée autour de 100 millions d'euros hors bonus. La DNCG doit désormais valider l'opération. Et puis le président de l'Union Européenne de Football, Alexander Seferin, souhaite pousser l'actuel président de la FIFA vers la sortie. Seferin l'a répété lors de l'Assemblée Générale de l'EFC, qu'Infantino a manqué alors qu'il était invité. Il est temps de dire ça suffit, à marteler le président de l'UEFA, notamment face au projet de vente d'une partie de la Coupe du Monde à des investisseurs privés. Affaire à suivre. Et puis en basket, début compliqué pour le Paris Basket en Euroleague cette saison. Défaite à domicile 79-92 hier soir face aux Partisans Belgrade à l'Adidas Arena. Les Parisiens sont 19e sur 20 après deux journées. L'autre club français engagé, l'ASVEL, se déplace au Panathinaikos ce mercredi soir à 20h15. Et puis en cyclisme, Tadej Pogacar aurait renoncé à disputer les championnats d'Europe qui se déroulent chez lui en Slovénie du 2 au 7 octobre. Insuffisamment remis de sa fracture à la clavicule lors du Tour d'Espagne. Très belle journée de sport.
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Vos offres d'emploi avec France Travail, antenne de Terrasson-Lavilledieu. Offre 214 CBBG, Aldi Marché Montignac recherche un employé commercial homme ou femme, les débutants sont acceptés. Le contrat proposé est un CDI de 25 heures par semaine. Offre 214 CCVS, Aldi Marché Montignac recherche également un employé principal, homme ou femme, un an d'expérience est demandé. Le contrat proposé est un CDI de 30 heures par semaine. Offre 214 GDLM, Intermède 24 situé à Terrasson recherche une ou un manutentionnaire, aide au débarras et gestion des encombrants. Les débutants sont acceptés, le contrat proposé est un CDD de 3 mois de 12 heures par semaine. Offre 214 HNSQ, l'entreprise située à Montignac-Lascaux recherche un monteur en structure métallique. Les débutants sont acceptés, le contrat proposé est un CDI de 35 heures par semaine. Toutes ces offres et le clic agenda sont disponibles sur francetravail.fr et crystalfm.org.

0: 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Bonjour.
1: Bonjour, un premier épisode méditerranéen dans le sud de la France. Des cumuls de pluie très importants sont attendus selon Météo France. La Loisère et l'Ardèche sont en vigilance orange, pluie, inondation et même en rouge pour le Gard et l'Hérault, où une partie des établissements scolaires resteront fermés et les transports en commun interrompus ce mercredi. Lors du bilan, après la journée de mobilisation hier dans la fonction publique, plus de 200 000 personnes ont défilé en France selon la police, 300 000 selon la CGT. À l'origine de cette grève, le gel du point d'indice dans le projet de budget 2027. Les lycées étaient aussi sous tension. Le ministre de l'Intérieur, Laurent Nunez, annonce 440 interpellations et le ministère de l'Éducation a recensé plus de 300 établissements affectés. De son côté, Emmanuel Macron était en visite d'État en Espagne, une visite qui se poursuit aujourd'hui. Le président français a plaidé hier pour une Europe plus forte. Pendant ce temps, la France, elle, s'endette. Notre pays va emprunter un montant record de 340 milliards d'euros l'année prochaine, selon l'agence France Trésor. Un chiffre en hausse de 28 milliards pour financer une dette qui flambe. D'après l'INSEE, elle atteindra 122% du PIB l'an prochain. Pour se financer, l'État rembourse à près de 5%. Le taux le plus élevé de la zone euro. Le président argentin Javier Milei arrive à Paris ce mercredi pour participer au forum Argentina Week. En quête d'investissement pour relancer l'économie de son pays, il va prononcer un discours à l'OCDE. Il sera reçu demain à l'Élysée par Emmanuel Macron. Jordan Bardella se défend. Il dénonce une volonté d'assassinat politique face aux accusations de Mediapart qui lui attribuent des écrits antisémites. Le président du RN nie fermement et annonce le dépôt de plusieurs plaintes. De son côté, Mediapart maintient l'intégralité de ses révélations et promet même que la suite arrive. Alors que la patronne du RN, Marine Le Pen, a dit au journal d'enfiler son costard en Kevlar, la matière des gilets pare-balles. À l'international, la Russie pas du tout intéressée par des pourparlers. C'est le constat du chancelier allemand Friedrich Merz après des échanges entre diplomates. Cette nuit encore, de nouveaux tirs de missiles balistiques russes ont frappé Kiev. Top départ pour l'ouverture des ventes SNCF pour les vacances de Noël. Les billets TGV et Nuit Intercité et TER sont disponibles depuis 6h ce matin pour les trajets du 13 décembre au 2 juillet. Enfin, en football et en Ligue des Nations, l'Espagnol l'a emporté 4-1 face à la Croatie.

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1: Et je vous emmène le 30 septembre 1791, date dans l'histoire musicale, la flûte enchantée. Oui, Mozart achevait la fameuse flûte enchantée qui est considérée comme l'opéra maçonnique par excellence. Cet opéra en deux actes et en allemand reçoit un bel accueil lors de sa première à Vienne. Les représentations dans les mois et les années même qui suivirent furent nombreuses. Malheureusement, Mozart va mourir en décembre 1791 avant d'avoir pu goûter tout le succès de son œuvre. La flûte enchantée, c'était un 30 septembre 1791.
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1: Bonjour à tous, l'horoscope de ce mercredi 30 septembre, on commence avec les béliers. Essayez de partir en famille ou entre amis. Les taureaux, ne vous vexez pas pour un rien, c'est inutile. Les gémeaux, votre partenaire a trop besoin de vous aujourd'hui. Les cancers, une très bonne nouvelle vous attend. Les lions, vous n'avez pas trop la tête au travail en ce moment. Les vierges, partir loin vous fait envie, vous y songez. Les balances, vous êtes toujours bien à l'écoute des autres. Les scorpions, votre vie professionnelle vous rend heureux. Les sagittaires, vous êtes comblés car vous avez trouvé l'amour. Capricorne, votre entourage compte sur vous aujourd'hui. Les Verseaux, ne pensez pas que tout est perdu d'avance. Et puis les poissons, vous êtes enfin prêts à soulever des montagnes.
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1: Bonjour à toutes et à tous. L'info locale en terrassonnée de ce mercredi 30 septembre 2026. Environ 1000 personnes et plus de 200 lycéens à Périgueux pour la manifestation intersyndicale de la fonction publique hier, mardi, entre 500 et 850 à Tulle, avec des lycéens également. Dans le cadre d'un mouvement national, les fonctionnaires ont dénoncé leurs conditions de travail. Ils demandent principalement une hausse des salaires. À Brive, le lycée d'Arsonval a été bloqué à la mi-journée par une centaine de lycéens. Deux d'entre eux ont été placés en garde à vue. Les 840 élèves du collège La Boétie de Sarlat évacués en raison d'une panne d'électricité hier matin en début de matinée. Pas d'ordinateur, pas de lumière, pas de cantine et plus de système de sécurité incendie. Le principal a préféré renvoyer tous les élèves chez eux. C'est un transformateur qui a lâché. Les réparations ont pu être effectuées à la mi-journée. Une balle perdue d'un chasseur atterrit dans la maison d'un particulier. L'auteur du tir a été sanctionné par la société de chasse. Le chasseur a interdiction de chasser en faisant l'usage de son fusil jusqu'à la fin de la saison. L'incident s'est produit dimanche 20 septembre en fin d'après-midi à Saint-Girac, près de Rouffignac. L'impact du coup de feu est encore visible sur la vitre de la porte d'entrée de la maison. Personne n'a heureusement été blessé. Le tir du chasseur a eu lieu en marge d'une battue au sanglier. L'auteur du tir a présenté ses excuses à la famille. Il aurait reconnu avoir tiré en direction de la maison, masquée par la végétation. Sur le plan judiciaire, une enquête a été ouverte par le parquet de Périgueux pour mise en danger d'autrui. Jour J pour la réunion publique de SPB ce mercredi. Le repreneur des papeteries avec sa filiale Conda Solutions rencontre les habitants pour expliquer leur projet lié à l'installation d'un supercalculateur. La réunion publique débute à 18h30 ce mercredi à la salle des fêtes du Lardin Saint-Lazare. Le collectif Vigilance Conda sera présent, composé de citoyens et de riverains. Il a déjà posé des questions, principalement liées à l'environnement du site, dans un communiqué de presse. Y aura-t-il une importante augmentation de la chaleur autour du site? Est-il possible d'avoir une étude précise de la production de chaleur prévue? Est-ce que le refroidissement des équipements informatiques pourrait nécessiter des volumes d'eau importants? Les nuisances sonores des installations de refroidissement, des ventilateurs et des équipements techniques seront-elles importantes? Y aura-t-il des groupes électrogènes de secours et combien? Voilà autant de questions qui attendent des précisions de l'entreprise lors de cette réunion entrée libre. Une nouvelle association de défense a été créée et hier mardi, l'ACOVENAT pour Lardin, Conda, Vézère, Nature, a été publiée au journal officiel. Les membres de la structure participeront activement donc à la réunion de présentation du projet d'IA Factory, développé par le groupe SPB donc ce soir. L'association se donne pour mission de surveiller, anticiper et lutter par tous les moyens légaux, y compris judiciaires, contre les risques environnementaux, industriels, sonores et climatiques liés au projet de reconversion industrielle des papeteries de Conda. Le président de l'association est Bruno Klassen et la trésorière Christelle Maisonneuve. La collecte départementale des Restos du Cœur aura lieu vendredi 2 et samedi 3 octobre dans les supermarchés de la Dordogne, notamment à Terrasson. Conda Animation et OCNI présentent Fresques Vivantes, un spectacle de théâtre musical improvisé à découvrir à la Cour de la Flonie à Conda-sur-Vézère vendredi et samedi. Une création où théâtre et musique se rencontrent au gré de l'improvisation. Entrée 5 euros, on peut réserver au 07 85 56 50 66 07 85 56 50 66 ou par mail à Conda Animation en un seul mot, animation au pluriel, @gmail.com. Une marche solidaire pour Octobre Rose de 6 km est organisée samedi 3 octobre à 13h30, départ à 14h de la halle du Lardin. Chacun devra porter un accessoire rose, don libre, c'est organisé par la commune du Lardin. Et une foire d'automne à Saint-Rabier, c'est samedi et dimanche, les 3 et 4 octobre, avec tournoi de pétanque, samedi à 14h30, un repas d'automne samedi soir. Et une foire à tout avec vide-grenier, c'est dimanche. Un téléphone 06 85 13 46 17. 06 85 13 46 17. Voilà, fin de cette édition. Merci de l'avoir suivi.

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0: 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Bonjour.
1: Bonjour, la prudence de mise dans le sud de la France avec un premier épisode méditerranéen attendu aujourd'hui. La Lozère et l'Ardèche sont en vigilance orange, pluie, inondation et Météo France a aussi classé en rouge depuis ce matin 8h le Gard et l'Hérault où une partie des établissements scolaires reste d'ailleurs fermée ce matin. La journée de revendication dans la fonction publique hier a mobilisé plus de 200 000 personnes en France selon la police et 300 000 d'après la CGT. À l'origine de cette grève intersyndicale, le gel du point d'indice prévu dans le budget 2027. Et puis le projet du budget 2027 qui sera présenté demain en Conseil des ministres avec un effort de 54 milliards d'euros d'économie. Alors que la France s'endette encore, le pays va emprunter un montant record de 340 milliards d'euros l'année prochaine selon l'agence France Trésor. Un chiffre en hausse de 28 milliards pour financer la dette qui atteint près de 3600 milliards, soit 122% du PIB, plus du double de la limite européenne, du jamais vu, alors que la France se rembourse au taux le plus élevé de la zone euro. Une visite controversée en France aujourd'hui, celle du président argentin Javier Milei qui arrive à Paris ce mercredi pour participer au forum Argentina Week. En quête d'investissement pour relancer l'économie de son pays, il va prononcer un discours à l'OCDE et sera reçu demain à l'Elysée par Emmanuel Macron. Le président français se trouve encore pour le moment en Espagne en visite d'État. Jordan Bardella contre-attaque. Il dénonce une volonté d'assassinat politique face aux accusations de Mediapart qui lui attribuent des écrits antisémites. Le président du RN nie fermement et annonce le dépôt de plusieurs plaintes. De son côté, le journal maintient l'intégralité de ses révélations et promet même que la suite arrive très vite, alors que la patronne du RN, Marine Le Pen, a dit à Mediapart d'enfiler son costard en Kevlar, la matière des gilets pare-balles. À l'international, la Russie, pas du tout intéressée par des pourparlers de paix, c'est le constat du chancelier allemand Friedrich Merz après des échanges entre diplomates. Cette nuit encore, de nouveaux tirs de missiles balistiques russes ont frappé la capitale, Kiev. Top départ pour l'ouverture des ventes SNCF pour les vacances de Noël. Les billets TGV, Inouï, Intercité et TER sont disponibles depuis 6h ce matin pour les trajets du 13 décembre au 2 juillet. Enfin, en football, facile en Ligue des Nations pour l'Espagne qui l'emporte 4-1 face à la Croatie.

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1: Bonjour à toutes et à tous et bienvenue dans notre dernière chronique des jardins, ça pousse en Périgord.
2: Et bonjour Léo.
1: Bonjour Xavier, et bonjour à toutes et à tous nos chers auditeurs depuis le début qui nous écoutent. Hein. Et c'est toujours un plaisir de parler jardin, de parler arbustes, de parler potager. Et donc aujourd'hui c'est notre dernière chronique de la saison. Hein. On prend un petit peu de vacances on va dire.
2: Allez les chroniqueurs, prendre des vacances. Voilà. Bon que ce ne sera pas les vacances au jardin, mais bon quand même il y a beaucoup à s'occuper, il y a beaucoup à arroser, il y a beaucoup à pailler, à récolter.
1: Ah, là, oui.
2: On vous dit tout de suite qu'on reprendra donc au début octobre avec sûrement des conseils de plantation de fruitiers, tout ce qui tourne toujours autour du jardin.
1: Donc on a amené un arbuste qui fleurit en ce moment.
2: Ouais, donc
1: bien fleuri, donc c'est l'arbre papillon.
2: On remet donc un arbuste à l'honneur qui est magnifique en ce moment, qui est l'arbre du Père David, appelé communément comme ça, le Buddleia Davidi. Un arbuste qui avait été bien sûr un peu banni parce que c'est un arbuste invasif,
1: mais c'est
2: quand même une culture et des arbres qui tiennent la route à la chaleur une fois qu'ils sont bien implantés. Mmh. Et on arrive à avoir de belles coloris et des arbres qui tiennent bien à la chaleur.
1: Ah, surtout vu les chaleurs qu'on a eues la semaine dernière et la semaine d'avant, les 35-40 degrés, 40 deux même. Mmh. Enfin bon, ça a été très chaud. Ouais. Et le Buddleia, lui, eh ben, il a pas baissé le museau, comme on dit. Hein.
2: Voilà, c'est
1: donc
2: ça.
1: Il a tenu. Sa floraison est des fois un petit peu grillée quand même. Hein. Ça arrive. Mais sinon, bon, ça fleurit. Et ça, c'est très bien pour les pollinisateurs, voilà. Notamment les papillons, comme le nom l'indique. Mmh. Mais aussi tout ce qui est abeilles, c'est important pour le miel. Mmh. Et après, bah, tous les petits lépidoptères.
2: C'est un arbuste qui est quand même assez intéressant, comme on le disait, avec des évolutions variétales qu'il y a eu, et on arrive à avoir des belles coloris, des hauteurs qui diffèrent.
1: Donc, du grand,
2: voilà.
1: À 2m50, 3m à peu près, un bel arbre à papillon. Mmh. Et après, on a vraiment des variétés naines qui sont idéales à mettre en jardinière ou en plein terre, sur un devant de massif par exemple. Vraiment, c'est des variétés qui feront 45 cm maximum.
2: Ça peut même habiller un beau talus, faire un beau nuage de couleurs. Il existe donc maintenant des nouvelles variétés qui ont plusieurs couleurs sur
1: des trios de couleurs.
2: Voilà, sur la même épi. Donc ça, c'est des magnifiques variétés, donc à mettre dans des terrains calcaires. Bon, bien sûr, on évite toujours les zones humides, quoique en bordure de berge, en bordure de bassin, ils se comportent très bien.
1: On peut mettre ça dans une haie, ça fait de la floraison estivale, c'est excellent.
2: En association toujours avec un peu d'arbustes persistants.
1: Et un peu de fleuris, par exemple, du printemps. Enfin, on peut vraiment le mettre partout.
2: Donc le Buddleia, donc c'est un arbuste semi-persistant, hein, c'est bien ça.
1: C'est ça.
2: Voilà pour cet arbuste. Donc, on va pas vous repasser la panoplie des arbustes qu'on a à la pépinière. En ce moment, on a une belle collection quand même d'agapantes.
1: Oui.
2: Et qui tiennent vraiment à la chaleur. Elles sont belles, les mots, en ce moment.
1: C'est ça, oui, elles sont bien fleuries. Il y a les grosses agapantes africaines là qui s'appellent les Africanus là, vraiment les hautes. Des hautes tiges pratiquement de 80 cm, elles sont vraiment très très belles.
2: Très, très belles. Il y a de la violacée, il y a de la marine,
1: des blanches,
2: de la pitchoune. On peut faire quand même de belles choses avec une agapante, une verveine de Buenos Aires et de la lavande. Ça fait un magnifique trio. J'en ai vu sur des massifs, ça tient la route.
1: C'est ça. Bon, allez, on passe au jardin.
2: Regarde ce beau melon. Et on va pas tarder à attaquer les melons.
1: À déguster un bon melon français.
2: Voilà. Un bon melon français. Les melons, pour en parler toujours chez vous, dans vos jardins, la nouaison se fait bien. On pince toujours parce que ça part dans tous les sens. De l'eau, ça aime l'eau.
1: Ah hein. Oui, beaucoup d'eau, comme les pastèques.
2: Comme les pastèques. On va se régaler, les melons, avec ce soleil, il va y avoir ce qu'il faut en quantité de sucre.
1: Les concombres aussi au jardin, là, la saison est arrivée. Là.
2: La saison est arrivée.
1: Les cornichons, Laurent, parle-nous de tes cornichons.
2: Voilà, les cornichons, ils ont eu un peu chaud, mais on va récupérer un peu la production, je pense. Mais ça a été dur de les mettre en place, tu vois. Ça a du mal avec ces chaleurs à se mettre en place, donc ça met du temps. Il faut les arroser, bien sûr, régulièrement, bien les pailler. Encore, il n'y a pas la production qu'il faut, mais ça va venir, ça fleurit. Les abeilles sont dessus, ça fait de la belle nourrison. On va avoir de beaux cornichons pour nos bocaux, sans problème.
1: Ce qu'on a en foison, souvent, c'est la courgette, ça... Ouais. Beaucoup, beaucoup. Et les tomates qui vraiment grossissent. Moi, j'ai l'impression que cette chaleur, bon, des fois, ça, il y a quand même un mal fait, que c'est pas bon. C'est que cette chaleur, eh bien, en fait, ça brûle les fleurs des tomates et ça les fait avorter. Mmh. Donc, on aura un peu moins de production. Ça se voit pas, mais ça se verra dans 15 jours, 3 semaines, 1 mois, quand les tomates vont se former.
2: Donc, on a trois belles variétés de courgettes qu'on vendait là, dans notre pépinière. C'était la verte, là, que tu m'avais fait faire. Il y avait la jaune, et il y en avait une autre petite.
1: Ouais, la rayée là.
2: La rayée, ouais.
1: Ouais. Ouais. C'est la grisette de Provence.
2: La grisette de Provence, ouais. Voilà, tu vois. Elle est bien. Et puis au niveau chaleur, bon.
1: Elle résiste bien.
2: Les fleurs sont belles, il n'y a aucun problème. En remontant le jardin, bon, les salades, il faut toujours en faire en semis. Bon, c'est dur pour les faire lever en ce moment.
1: Voilà, ouais.
2: Donc il faut guetter les orages et semer juste avant.
1: Et les oignons.
2: Et les oignons.
1: Oh, bon. Les oignons rouges, là, ça y est, ça arrive.
2: On fait de magnifiques bottes d'oignons rouges de Toulouse, hein, en frais fan verte encore. Ça résiste bien. Hein.
1: Et c'est extra, surtout en goût.
2: C'est extra en goût, ça pique pas. C'est un petit goût et c'est un peu sucré. Donc si vous voulez en manger, ça se passe.
1: Avec les crudités, c'est. Allez,
2: je dis où c'est qu'on en a, du côté de la petite supérette du Saillant, qui nous prend quelques oignons. Cet oignon de Toulouse reste un oignon quand même de produit de niche que personne connaît et qu'il va falloir absolument développer. En ce moment, pour ceux qui peuvent, une bonne tranchée bien humide, on va planter quelques poireaux.
1: Pour ceux qui trouvent du plan de poireaux, parce que nous, on n'en a pas la pépinière.
2: Nous, on n'en a pas la pépinière, mais autrement.
1: Il faut aussi d'en trouver sur les marchés des fois.
2: Ouais, ouais. Nous, moi, c'est ce que j'ai fait. Et puis, on coupe bien les fans avant de planter. On raccourcit la racine. On fait une bonne tranchée à la binette. On mouille bien la tranchée. Mmh. On vient planter à la quille dedans. On remouille derrière. Et moi, puis... mes poireaux, c'est parti. Il faut faire comme ça. Sinon, après, ça va faire un peu tard pour les planter. Donc, il faut le faire maintenant entre fin juin et le 14 juillet.
1: On va parler pour finir un petit peu d'arrosage. Donc, attention les arrosages. Ça sert à rien d'arroser tous les jours en petite quantité. On le dit souvent, il vaut mieux arroser une grosse quantité et espacer de 2-3 jours. Parce que, Laurent, t'es d'accord? Parce qu'en fait, si on arrose 2 litres tous les jours, en fait, ouais, c'est bien. Ah ben. Mais en fait, ça va juste développer un petit système racinaire, ouais, à la surface du sol. Alors que si on arrose vraiment une bonne quantité tous les 2 jours, 2 jours et demi, déjà ça redescendra dans le sol, ouais, et ça profitera mieux, quoi.
2: Voilà, t'as tout dit, donc c'est des quantités assez importantes pour celui qui peut. Les bassines se vident, c'est sûr, mais bon, il faut faire comme on peut, quoi. Et puis surtout, il faut pailler, il n'y a que l'humidité dessous qui fait que...
1: En
2: paillant, c'est là où on garde le maximum de fraîcheur.
1: Si on a d'autres périodes caniculaires, on met un petit voile sur le jardin. Mmh. Voilà, une petite ombrière pour pas que ça brûle quand même tous nos légumes, c'est important.
2: Ouais, on le met le matin, on l'enlève le soir, enfin on essaye de jouer avec ça parce que bon, à 42, c'est...
1: Et puis bien sûr,
2: c'est pas pratique.
1: Période d'arrosage, ben c'est, on va dire, de 21h jusqu'à...
2: Toute la nuit.
1: 7h du matin, voilà.
2: Jusqu'à 7h du matin.
1: Sinon, bah, ça sert à rien. Donc c'est la nuit ou le matin de bonne heure.
2: Voilà. Donc et puis les fruitiers.
1: Il faut aussi,
2: abondamment d'eau.
1: Ouais.
2: Prenez soin de vos jardins.
1: Voilà.
2: Prenez soin de vos fruitiers.
1: Les fruitiers, les prunes.
2: Vos framboisiers.
1: Hein, la prunes, reine Claude de Vars.
2: La reine Claude de Vars.
1: Elle va arriver là.
2: Arriver
1: elle tourne et commence là, ça arrive.
2: Elle a 15 jours d'avance.
1: Ouais.
2: Les Mirabelles, c'est pareil.
1: Ouais.
2: Écoutez, on aura quand même quelques fruits et puis on va
1: essayer légumes.
2: Quelques légumes et on va tenir le coup tout l'été.
1: Bien sûr.
2: On se dit
1: à septembre.
2: À la rentrée.
1: À la rentrée en septembre.
2: Merci à Christelle FM, merci à Xavier pour cette période qu'on a passée ensemble depuis maintenant.
1: Merci.
2: Février, hein.
1: Ouais,
2: on était à février.
1: J'ai l'impression, c'est comme à l'école, on vient tout le temps.
2: Ouais. Merci à toute l'équipe de Christelle. Et puis n'oubliez pas,
1: ça pousse
2: en Périgord.
1: Merci.
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0: 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Bonjour.
1: Bonjour, la prudence de mise dans le sud de la France avec un premier épisode méditerranéen attendu aujourd'hui. La Lozère et l'Ardèche sont en vigilance orange, pluie, inondation et Météo France a aussi classé en rouge depuis ce matin 8h le Gard et l'Hérault où une partie des établissements scolaires reste d'ailleurs fermée ce matin. La journée de revendication dans la fonction publique hier a mobilisé plus de 200 000 personnes en France selon la police et 300 000 d'après la CGT. À l'origine de cette grève intersyndicale, le gel du point d'indice prévu pendant le budget 2027. Et puis le projet du budget 2027 qui sera présenté demain en Conseil des ministres avec un effort de 54 milliards d'euros d'économie. Alors que la France s'endette encore, le pays va emprunter un montant record de 340 milliards d'euros l'année prochaine selon l'agence France Trésor. Un chiffre en hausse de 28 milliards pour financer la dette qui atteint près de 3 600 milliards, soit 122% du PIB, plus du double de la limite européenne, du jamais vu, alors que la France se rembourse au taux le plus élevé de la zone euro. Une visite controversée en France aujourd'hui, celle du président argentin Javier Milei qui arrive à Paris ce mercredi pour participer au forum Argentina Week. En quête d'investissement pour relancer l'économie de son pays, il va prononcer un discours à l'OCDE et sera reçu demain à l'Elysée par Emmanuel Macron. Le président français se trouve encore pour le moment en Espagne en visite d'État. Jordan Bardella contre-attaque. Il dénonce une volonté d'assassinat politique face aux accusations de Mediapart qui lui attribuent des écrits antisémites. Le président du RN nie fermement et annonce le dépôt de plusieurs plaintes. De son côté, le journal maintient l'intégralité de ses révélations et promet même que la suite arrive très vite, alors que la patronne du RN, Marine Le Pen, a dit à Mediapart d'enfiler son costard en Kevlar, la matière des gilets pare-balles. À l'international, la Russie, pas du tout intéressée par des pourparlers de paix, c'est le constat du chancelier allemand Friedrich Merz après des échanges entre diplomates. Cette nuit encore, de nouveau, tirs de missiles balistiques russes ont frappé la capitale, Kiev. Top départ pour l'ouverture des ventes SNCF pour les vacances de Noël. Les billets TGV, Inouï, Intercité et TER sont disponibles depuis 6h ce matin pour les trajets du 13 décembre au 2 juillet. Enfin, en football, facile en Ligue des Nations pour l'Espagne qui l'emporte 4-1 face à la Croatie.

0: 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Bonjour.
1: Bonjour, la prudence de mise dans le sud de la France avec un premier épisode méditerranéen attendu aujourd'hui. La Lozère et l'Ardèche sont en vigilance orange, pluie, inondation et Météo France a aussi classé en rouge depuis ce matin 8h le Gard et l'Hérault où une partie des établissements scolaires restent d'ailleurs fermés ce matin. La journée de revendication dans la fonction publique hier a mobilisé plus de 200 000 personnes en France selon la police et 300 000 d'après la CGT. À l'origine de cette grève intersyndicale, le gel du point d'indice prévu dans le budget 2027. Et puis le projet du budget 2027 qui sera présenté demain en Conseil des ministres avec un effort de 54 milliards d'euros d'économie. Alors que la France s'endette encore, le pays va emprunter un montant record de 340 milliards d'euros l'année prochaine selon l'agence France Trésor. Un chiffre en hausse de 28 milliards pour financer la dette qui atteint près de 3600 milliards, soit 122% du PIB. Plus du double de la limite européenne, du jamais vu, alors que la France se rembourse au taux le plus élevé de la zone euro. Une visite controversée en France aujourd'hui, celle du président argentin Javier Milei qui arrive à Paris ce mercredi pour participer au forum Argentina Week. En quête d'investissement pour relancer l'économie de son pays, il va prononcer un discours à l'OCDE et sera reçu demain à l'Elysée par Emmanuel Macron. Le président français se trouve encore pour le moment en Espagne en visite d'État. Jordan Bardella contre-attaque. Il dénonce une volonté d'assassinat politique face aux accusations de Mediapart qui lui attribuent des écrits antisémites. Le président du RN nie fermement et annonce le dépôt de plusieurs plaintes. De son côté, le journal maintient l'intégralité de ses révélations et promet même que la suite arrive très vite, alors que la patronne du RN, Marine Le Pen, a dit à Mediapart d'enfiler son costard en Kevlar, la matière des gilets pare-balles. À l'international, la Russie, pas du tout intéressée par des pourparlers de paix, c'est le constat du chancelier allemand Friedrich Merz après des échanges entre diplomates. Cette nuit encore, de nouveaux tirs de missiles balistiques russes ont frappé la capitale, Kiev. Top départ pour l'ouverture des ventes SNCF pour les vacances de Noël. Les billets TGV, Inouï, Intercité et TER sont disponibles depuis 6h ce matin pour les trajets du 13 décembre au 2 juillet. Enfin, en football, facile en Ligue des Nations pour l'Espagne qui l'emporte 4-1 face à la Croatie.
2: Bonjour à toutes et bonjour à tous et bienvenue sur Cristal FM. Bonjour Fabienne.
3: Bonjour Angélique, bonjour à toutes et à tous.
2: Alors Fabienne, Renaissance de soi, émission directe jusqu'à midi, aujourd'hui comme chaque mercredi bien sûr.
3: Oui.
2: Alors là c'est la dernière fois que je suis avec vous pour...
3: Oui, vous allez revenir.
2: Quelques jours, mais je vais revenir. Oui. N'en dites pas trop Fabienne,
3: je ne dis rien déjà
2: pour le plaisir, vous, puisque les auditeurs ne me voient pas, heureusement que je fais de la radio, je ne me suis pas coiffée parce que je sais qu'aujourd'hui, en ce moment, vous êtes fan de Afida Turner, vous regardez toutes les vidéos.
3: Sur mon fil d'actualité, je ne comprends pas pourquoi.
2: Et j'ai essayé de faire la même coiffure, en moins frisée, mais bon, il y a quelque chose quand même, voilà. Petite imitation, peut-être en fin d'émission,
3: on ne
2: sait jamais. De moi, de vous.
3: Non, absolument pas.
2: Bon, plus sérieusement, on aura deux appels aujourd'hui.
3: Oui.
2: Les énergies de la semaine, ce sont les dernières.
3: Oui.
2: Voilà, après, ça sera les énergies du mois à partir de la semaine prochaine. Et puis, que dire ? On fera peut-être aussi un petit récap de cette superbe conférence médiumnique que vous avez donnée au Lardin dimanche dernier.
3: Oui, absolument.
2: Voilà, et puis pour l'instant, on s'écoute une petite musique. Alors moi, j'ai juste une petite pensée pour Sandrine qui nous écoute aux choses simples, qui sera super ravie de voir et d'entendre surtout que Zazie ne sera plus en playlist. Voilà, une petite pensée pour elle. Et puis moi, je vous offre celui qui est en playlist. Alors ça, je sais que ça vous fait plaisir, c'est votre Flo-Flo.
3: J'espère que Sandrine ne critiquera pas Flo-Flo.
2: Non, j'espère pas. Laurent Pagny avec Le Braquage des Sentiments, c'est son nouveau titre.
3: Merci.
2: Et c'est sur votre radio, on se retrouve dans quelques instants. À tout à l'heure.

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0: Et oui, il est 11h11 et vous êtes sur Crystal FM avec Fabienne et moi-même. On est ensemble jusqu'à midi à l'instant. Vianney, D'or et d'Éteint. Alors, c'est pas un nouvel album qui s'annonce tout de suite, mais c'est en tout cas un premier single qui est sorti fin août, voilà, et qui fait son entrée actuellement en playlist sur Crystal FM. On a un petit peu de retard sur les playlists, mais bon, fin août, ça va encore.
1: Ça va, c'est pas...
0: Ça va. Bon, ok. Fabienne, on a un premier appel. Hein, c'est à vous de travailler désormais. Et on reçoit en direct Emmanuel au bout du fil. Bonjour.
2: Oui, bonjour.
0: Et bienvenue.
3: Bonjour Emmanuel.
2: Bonjour. Bonjour
0: Fabienne.
3: Elle est un peu intimidée.
0: Ah bon, mais écoutez,
3: c'est normal.
0: Oui, ne soyez pas timide, c'est en direct. Je vous laisse avec Fabienne.
3: Allez, je vous écoute Emmanuel.
2: Bonjour.
3: Bonjour.
2: En fait, je vous appelle, ce serait pour savoir un petit peu comment va évoluer ma situation professionnelle dans les prochains mois. J'ai des grandes difficultés avec mon responsable N+1 depuis plusieurs années. Je m'accroche, mais voilà. Je voulais savoir s'il y aura une évolution pour moi dans les prochains mois.
3: Dans les prochains mois, je n'ai pas vraiment cette image-là. J'ai une évolution, effectivement, qui va se faire, mais j'ai plutôt quelque chose... Alors, dans les prochains mois, ça dépend de combien de mois vous comptiez, mais en tout cas, j'ai quelque chose qui peut se mettre en place à partir de 2027, où on commence un petit peu à discuter sur, effectivement, un changement qui peut être... En interne, alors j'ai comme un système de mutation, mais on reste un peu dans la même entreprise.
2: D'accord.
3: Voilà, c'est peut-être un nouveau poste qui va se créer ou quelque chose comme ça sur lequel vous pouvez être amené à aller. J'ai du mouvement, mais pour l'instant, j'ai pas encore ça vraiment qui marque encore pour le moment. Il me semble qu'il y a encore des choses vraiment très personnelles à travailler chez vous. Et à partir de ce moment-là, alors je sais que voilà, quand on a un peu la pression au niveau pro, c'est compliqué, surtout quelquefois avec les supérieurs. Mais il va falloir aussi apprendre à lâcher un petit peu, de façon à déposer vos valises une fois que vous rentrez chez vous, parce que j'ai l'impression aussi que vous n'arrivez pas à vous détacher de ce que vous pouvez vivre au quotidien au travail.
2: Oui, complètement.
3: Voilà. Donc ça, c'est quelque chose sur lequel il va falloir travailler dessus pour justement, une fois que vous êtes rentré à la maison, on se déleste un petit peu du travail, de tout ce qui peut être un peu problématique, etc., etc. Et on me dit aussi de prendre votre place aussi, vous imposer aussi un peu plus. J'ai l'impression aussi que vous vous laissez un petit peu... pas marcher sur les pieds, mais en tout cas, vous avez une espèce de fragilité qui fait que vous ne positionnez pas à votre juste valeur. Et donc ça, c'est aussi quelque chose sur lequel il y a aussi des choses à mettre en place par rapport à ça. Moi, cette personne...
2: C'est une manière de me protéger aussi.
3: Oui. Oui, mais quelquefois aussi, ça peut faire aussi le sens inverse, en fait. Le fait de ne pas s'exprimer, de ne pas dire réellement ce qui ne va pas. De l'autre côté, il peut y avoir une forme d'abus. Vous voyez ? Parce que le positionnement, c'est aussi très important.
2: Oui.
3: Voilà, c'est par rapport à ça. Alors bien sûr, on ne fait pas tout et n'importe quoi. Et puis bon, vous n'êtes pas dans ce type d'énergie-là. Je suis très confiante par rapport à ça. Mais voilà, vous pouvez aussi dire ce qui ne vous convient pas et pourquoi. Vous avez le droit aussi de dire stop. Voilà.
2: Oui.
3: Voilà, ça c'est quelque chose qui peut se mettre en place. En tout cas, il y a du changement. J'ai l'impression que cette personne au niveau, ce responsable, il va... un petit peu bouger. Je pense pas qu'il parte, mais j'ai aussi un changement. En fait, il me semble qu'arrive un moment, il y a un petit changement en interne dans votre entreprise où ça va un petit peu bouger, un petit peu dans tous les sens. Et ça va aussi vous faire du bien. Mais j'ai rien avant 2027 et je dirais bien avant le printemps 2027. On me dit que voilà, pour l'instant, il n'y a pas forcément de changement. Si ce n'est...
2: Ça donne de l'espoir.
3: Oui, mais attention, il y a aussi un changement personnel à faire. Hein. C'est une prise de conscience et puis un positionnement que vous devez tenir aussi. Parce qu'au niveau de votre travail, vous avez, vous travaillez très bien, vous êtes très reconnu par rapport à cela. C'est pas ce que je dis, mais en fait, on me dit qu'il y a une sensibilité chez vous où du coup, vous avez un peu tendance à vous laisser marcher sur les pieds.
2: Bah oui, parce que je suis face à des gens qui sont très
3: Manipulateur.
2: Manipulateur. Certaines personnes sont assez toxiques. Mmh. Ça peut vite aller dans le conflit. Je veux pas aller dans le conflit non plus parce que ça m'impacte
3: oui.
2: vraiment. Et je suis pas défendue par mon supérieur. En fait, oui. je suis pas soutenue par lui. Du fait que je sois pas soutenue par lui, du coup, je me retrouve seule. Alors, j'ai des personnes, bien sûr, qui me soutiennent, mais j'ai pas le soutien direct de mon mmh. ex-frustrant. Et c'est ce qui est véritablement problématique et c'est ce qui laisse des libertés à certaines personnes dans leur comportement. Et après, c'est leur parole contre la mienne.
3: Oui.
2: Et moi, à un moment donné, je suis fatiguée aussi. Comme je ne suis pas soutenue, du coup...
3: Oui, mais ça s'entend, ça se comprend et ça s'entend. Aujourd'hui, voilà, j'ai pu mettre des mots. Voilà, peut-être oui. effectivement changer peut-être un petit peu et vous imposer un petit peu différemment à votre juste valeur et vous allez voir que les choses vont évoluer différemment et que ils vont se rendre compte qu'en face d'eux aussi ils ont aussi quelqu'un qui tient qui tient en tête et voilà, effectivement, c'est fatigant, ça peut être épuisant mais en même temps de l'autre côté, il me semble que il y a vraiment, si vous laissez aller comme ça, comme vous le faites aujourd'hui, le problème c'est que ils vont quand même malgré tout abuser aussi et puis continuer dans leur lancée. Hein, pourquoi ils changeraient ?
2: Oui, complètement.
3: Donc après voilà, c'est à vous de montrer et de prouver que vous ne voulez plus qu'on vous parle comme ça ou en tout cas certaines choses, que vous n'acceptez plus certaines choses et que ça ne change absolument rien au niveau de la qualité de votre travail et que bien sûr votre travail est fait convenablement et qu'à partir de ce moment-là, qu'on vous respecte à votre juste valeur.
2: D'accord. Et du coup, mon responsable va quand même réagir, va m'entendre.
3: Oui, j'ai plutôt ce côté-là, en fait. Il me semble que le fait que vous puissiez vous positionner en tant que tel fera de l'autre côté un revirement. Mais de toute manière, ça va changer. Il va y avoir du changement en interne, des mutations, ça va bouger parce qu'il n'y a pas que vous qui se plaignez de ça. J'ai quand même au moins deux, trois personnes vraiment où ça devient problématique. Et donc, il va y avoir des arrêts, etc. etc. Donc, arrivé à un moment, il va falloir changer un peu le fusil d'épaule et j'ai un peu la sensation que ça va bouger.
2: D'accord.
3: Voilà.
2: C'est encourageant.
3: Donc, on garde espoir.
2: Oui.
3: Et puis, en plus, vous arrivez aussi en numérologie, en fin de cycle. Donc, c'est aussi, ça fait partie un petit peu des énergies un petit peu générales, hein, du fait, quand on arrive comme ça un petit peu en fin de cycle, qu'il y ait du changement pro, du changement personnel dans notre vie, etc. Il y a des petites choses et c'est le moment de le faire, en fait. C'est que c'est oui. souvent, quand on arrive comme ça en fin de cycle, c'est le bon moment de mettre les choses en place. Mais après, prenez conscience que si on ne fait rien, il n'y aura oui. pas de changement.
2: Oui, complètement.
3: Donc, on reprend un petit peu.
2: Il faut de la résilience, il faut être combatif, résilient.
3: Exactement.
2: Puis, du recul aussi.
3: Exactement.
2: Tout ce qui peut arriver de beaucoup plus grave. Donc,
3: tout à fait.
2: Oui.
3: Tout à fait. Le travail, on en a besoin. On travaille convenablement, on fait notre travail. Sauf que de l'autre côté, il faut aussi savoir se faire respecter. C'est important. Et le problème, c'est que du fait que en face de vous, il suffit que vous ayez une personne qui ait un peu plus de caractère, même au niveau de la hiérarchie, hein, tout simplement. Certaines personnes abusent aussi du côté hiérarchique.
2: Oui.
3: Et puis ressentent cette sensibilité. Vous êtes la proie.
2: Il y a du mensonge.
3: Voilà.
2: Il y a de la manipulation et il y a du mensonge, en fait. Donc... Ça, c'est compliqué.
3: Oui, mais je sais bien. Mais après, des fois, baisser les bras, c'est pas forcément ce qui vous apportera des bonnes choses aussi. Et, et pareil pour le travail, en fait. Hein, parce que, en fait, y a aussi le côté, si on reste dans ce type d'énergie, avec l'autre côté où ils prennent un pouvoir avec le mensonge, etc., etc., vous ne pourrez pas avoir un changement de poste positif, en fait. Vous voyez, on est vraiment dans un type d'énergie où on est plutôt en bas. Donc, il faut maintenant, c'est un travail personnel, effectivement, lâcher prise d'un côté et faire preuve de résilience, bien évidemment. Mais vous êtes déjà, vous avez déjà tout ça en vous, donc vraiment faites-vous confiance et puis voyez un peu les choses différemment.
2: Oui.
3: Voilà.
2: Entendu. Merci beaucoup, Fabienne.
3: Vous nous tiendrez au courant, Emmanuel.
2: Oui, je vous tiendrai au courant. Puis je vous ai rencontré donc sur l'image lors d'une conférence il y a quelques mois, Esther. J'étais ravie de vous rencontrer.
3: Merci.
2: Et de découvrir justement Crystal FM. Donc je vous remercie et je remercie toute l'équipe.
0: Merci, ça nous fait vraiment plaisir, Emmanuel. Merci beaucoup.
3: C'est vraiment super sympa.
0: N'hésitez pas à nous faire un retour. On aime beaucoup avoir des nouvelles de nos auditeurs et des participants à cette émission. En tout cas, bon courage pour la suite.
2: Avec plaisir.
3: Même si ça prend un peu
2: bonne journée.
3: Oui. Si ça prend un petit peu plus de temps et que les choses ne sont pas encore actées, faire un petit retour effectivement pour justement nous dire, parce que le temps, hein, c'est ce que je dis tout le temps en médiumnité, c'est toujours très difficile. En plus, ça, c'est vraiment en fonction de ce que vous allez mettre en place aussi, on est bien d'accord.
2: Oui.
3: Donc voilà, nous faire un petit retour, même si ça n'a pas forcément beaucoup évolué, ça c'est ce que souvent les gens pensent, mais... On évolue, croyez-moi, mais voilà, on voudrait que les choses aillent très très vite quelquefois, mais...
2: Non, il faut être patient.
3: Exactement.
0: C'est bien. On finira sur cette bonne phrase, parce qu'on le dit souvent aussi à tout le monde. Merci beaucoup en tout cas, Emmanuel, pour votre participation.
2: Merci.
0: Bonne semaine, pareillement.
3: Au revoir.
0: Eh bien, nous, on continue en musique. Fabienne, on se retrouve dans quelques minutes pour les énergies de la semaine et on s'offre Carol J et Bruno Mars. Je sais que vous aimez bien Bruno Mars. Pour danser un petit peu hors antenne. Vous aimez bien tout le monde, vous
3: bien sûr. J'aime tous les styles musicaux.
0: Bien sûr, style, c'est une nouveauté sur votre radio.

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0: Fabienne, oui. Oh, ben, mon amour. Alors, oui, ça, c'est le nom de l'artiste, évidemment. Fabienne, virgule, mon amour. Les virgules sont très importantes. Fabienne, oui, vous le savez, je vous l'ai dit il y a deux jours. C'est une nouveauté aussi en playlist avec Captown sur votre radio, Crystal FM. Voilà, donc avant de prendre un nouvel appel tout à l'heure,
1: oui,
0: on passe aux énergies de la semaine. Et donc, on est toutes, oui, on vous écoute, évidemment.
1: Ah, c'est un très, très beau tirage. Donc, bah, comme d'habitude, hein, vous adaptez avec ce que vous vivez actuellement. C'est une semaine qui s'annonce positive avec de la lumière, du mouvement et de belles opportunités. Quelque chose peut se débloquer ou arriver plus rapidement que prévu. Sur le plan relationnel et sentimental, place aux échanges, aux rapprochements et aux belles rencontres et à une belle dynamique. Pour les célibataires, une nouvelle personne peut entrer dans votre vie. Un contact peut attirer l'attention. Pour les couples, c'est une période propice aux échanges, aux moments de complicité et un regain de légèreté dans les relations. Sur le plan professionnel, les énergies sont également favorables. Une opportunité, une proposition, une réponse attendue ou une nouvelle peut venir faire avancer une situation. Il peut être question d'un petit coup de chance, une ouverture ou une occasion qu'il faudra savoir saisir. En conclusion, une semaine qui invite à avancer avec confiance et ne pas rester dans l'attente. Une porte peut s'ouvrir, une nouvelle peut arriver et quelque chose peut commencer à prendre une direction plus favorable. Restez attentif aux propositions et aux petites occasions qui peuvent parfois devenir de grandes opportunités. Eh bien, comme d'habitude, je mettrai les tirages sur mes réseaux sociaux. Je ne vais pas les citer parce que à chaque fois, vous me reprenez, Angélique.
0: Ah bon ?
1: Oui, parce mais que non. Je cite tous mes réseaux. Alors, ce sera Link.
0: Et ça s'appelle un vent, ça, Fabienne.
1: Ouais, un petit peu. Ah ben, bah, c'est pour toutes les fois où vous me taquinez.
0: Je plains ma remplaçante de la semaine prochaine.
1: Oh, ce sera très calme.
0: Ah, parce qu'elle me regarde et elle me dit, oh là là, Angélique, ça va être compliqué peut-être, non ? Mais pas du
1: non,
0: tout.
1: Ça
0: oui,
1: va
0: on a oublié
1: faire.
0: De le dire, Sorenza est là. Oui. Elle guette et elle prend de la graine, mais pas de la mauvaise graine, parce que ça va être une première pour elle la semaine prochaine.
1: Oui.
0: On l'annoncera en fin d'émission, évidemment, puisqu'elle sera ma remplaçante pour deux émissions sur les 15 prochaines...
1: Oui.
0: Les 15 prochains jours. Je vais y arriver. Je fais un peu comme
1: oui,
0: vous, des
1: bah,
0: fois.
1: Oui, bien sûr.
0: Ouais, je bafouille comme ça. Qu'est-ce qui se passe ?
1: Bah, c'est ça arrive.
0: C'est la dernière, pas la vraie dernière. Bon, alors, qu'est-ce qu'on peut dire sur ces énergies de la semaine pour synthétiser un petit peu pour ceux qui nous prennent en route ?
1: Eh bien, que c'est un très beau tirage. Donc, j'espère qu'il va vraiment, vraiment vous parler parce que, bah, bien sûr, il ne peut pas parler à tout le monde, mm-hmm. hein, bien évidemment. Et que, bah, voilà, il va falloir saisir des opportunités. Bah, peut-être pour Emmanuel aussi.
0: Oui,
1: c'est
0: j'y
1: bien
0: pensais.
1: Aussi, positif. Et puis, voilà. Et puis, il faut croire aussi en sa bonne étoile. On a tous une bonne étoile.
0: C'est vrai. On en
1: fois,
0: a parlé.
1: Ça met un petit peu de temps, mais
0: oui,
1: ça arrive.
0: C'est ça. On en a parlé dimanche. On en parlera tout à l'heure, évidemment. J'ai envie de dire évidemment pourquoi. Parce que c'est la reprise du titre de France Gall par Vincent Delerme et Voyou qu'on adore. Et c'est sur Crystal FM et c'est en playlist et c'est une nouveauté. Et j'adore, évidemment. France
1: bah oui,
0: Gall.
1: Bien sûr.
0: On adore tous. À tout de suite.

0: Falt.
1: Falt Amor à l'instant, Sébastien Yatra avec Ricky Martin. On adore, je suis sûre que vous avez reconnu Ricky Martin
2: Duo. Oui.
1: Ben voilà, je le savais. Bon, Fabienne, il est temps de prendre une nouvelle auditrice.
2: Oui.
1: Il s'agit de Annie.
2: Oui.
1: Annie, bonjour Annie, est-ce que vous nous entendez?
3: Oui, bonjour Fabienne, bonjour tout le monde, je vous entends.
1: Super, bienvenue sur Crystal FM, je vous souhaite la bienvenue et puis je vous laisse en compagnie de Fabienne surtout.
2: Bonjour Annie.
3: Merci. Bonjour.
2: Allez, je vous écoute.
3: Eh bien voilà, je suis à la recherche de mon tigrou, un chat que j'avais adopté et qui est parti depuis le 10 mai. J'ai plus aucune nouvelle et je suis très inquiète. J'avais un lien très fort avec ce chat. Et il était en confiance chez moi, il est resté 48 heures et ensuite il est parti et je l'ai plus retrouvé.
2: Ok. Alors, moi en fait, pour la petite histoire, Annie m'a envoyé la photo du chat avant. Mm-hmm. Donc voilà, j'ai pu faire une communication animale.
1: D'accord.
2: Pour voir un petit peu ce qu'il en était avec le chat. Parce qu'elle m'a demandé s'il était encore vivant ou s'il était parti de l'autre côté. Donc, écoutez-moi, Annie, déjà, je ressens pas votre chat mort, déjà. Donc ça, c'est une bonne nouvelle. Je le ressens pas, voilà, de l'autre côté du voile. Mais effectivement, vous avez dit exactement le mot. Il est resté 48 heures, il est parti. Donc moi, j'ai un petit peu un chat qui a envie de poser ses valises un petit peu dans plusieurs endroits.
1: Itinérant,
2: voilà. Et j'ai un peu cette image-là, comme si il s'ennuyait. Alors, ça n'a rien à voir avec vous, mais j'ai un peu la notion de je passe un moment là et un peu un Rémi sans famille, en fait. Vous voyez, c'est un petit peu dans...
3: Oui, je vois, oui. C'était un chat, effectivement, j'ai eu quelques signalements qui peut-être seraient dans le secteur, mais qui va de maison en maison.
2: Oui, alors il n'est pas loin. Je n'ai pas la notion d'éloignement très loin. Alors bon, bien sûr, hein, moi je vois avec les images qu'on peut me donner, effectivement, je vous vois vous. Après, la distance, je ne vais pas vous donner le kilomètre exact et la rue. Hein. Mais voilà, j'ai vraiment la notion qu'il n'est pas forcément très loin. Et j'ai aussi la vision qu'il va revenir vers vous. Donc voilà, ne désespérez pas, parce que des fois, si vous aimez les animaux, vous devez bien savoir que les chats, quelquefois, ils partent pendant un an.
1: C'est vrai.
2: Et vous pensez qu'ils ne vont jamais revenir. Et en fait, un beau matin, vous le voyez arriver. Et voilà. Donc, j'ai un peu cette image-là de lui. Voilà. Alors, j'espère ne pas me tromper, bien évidemment, hein, parce que ça peut aussi arriver.
3: J'ai le cœur qui bat, là, de bonheur.
2: Voilà. C'est la bonne nouvelle du jour. Oui. Mais voilà, comme s'il avait besoin de vacances, comme si... c'est vraiment Rémi sans famille, en fait. Hein.
1: C'est un peu la petite crise d'adolescence, non?
2: J'ai l'impression qu'il est vieux, quand même.
1: Ah.
3: Oh, il a à peu près 4 ans.
2: Ah, j'avais pas cette image-là.
1: C'est la crise de la trentaine, alors. L'équivalent pour les animaux, peut-être. Je ne sais pas calculer.
2: Je ne sais pas. J'avais un peu... en fait, chez lui, la notion de... Vraiment un chat hyper tranquille, pépère. Donc, j'avais vraiment une énergie de chat, déjà, d'un certain âge, quand même. Donc, bon. Vous voyez, c'est un peu...
3: Mais
2: après.
3: Il est très sûr de lui et très aimant. On avait un rapport très, très fort. Il montait sur mon cou, sur mes épaules et je le portais comme ça. C'est un chat que j'adore et je suis trop contente d'entendre ces bonnes nouvelles.
2: Bon, tant mieux. Et alors, il montait aussi régulièrement dans les voitures, votre chat?
3: Ah oui, tous les soirs, il montait dans ma voiture.
2: Ouais, donc je pense qu'il a aussi... Il y a une possibilité aussi qu'il soit allé dans une autre voiture. Parce que j'ai eu cette image-là, et donc voilà, est-ce qu'il a dormi avec des fenêtres ouvertes dans une voiture et que la voiture est circulée, qu'elle l'ait emmenée ailleurs et tout, ça c'est aussi une possibilité. Mais en fait, c'est quand même un chat qui peut revenir très facilement. Donc voilà, pas d'inquiétude par rapport à ça. Moi, je le vois manger, il est nourri. Voilà, donc pas d'inquiétude. Puis il me semble qu'il y a quand même un élan quand même de solidarité avec un peu les chaleurs qu'il y a eu, etc., etc. J'ai l'impression que les gens quand même ont aidé un peu plus les animaux de la rue, je sais pas pourquoi. Est-ce que c'est suite au feu qu'il y a eu ou autre? J'ai un peu cette notion-là que voilà, les gens auraient pu avoir tendance à aider un peu plus justement les animaux et que voilà, pour moi, il a toujours il mange et il boit normalement. Donc voilà, on s'occupe de lui.
3: Super. Je suis trop contente. Mmh. Merci beaucoup de ces bonnes nouvelles, Jean. Oh, j'ai le cœur à fond, là. C'est...
2: Alors, restez dans la positivité, justement. Oui. Essayez, on travaille beaucoup avec la visualisation pour le retour des animaux, comme ça, quand ils sont perdus. Essayez d'imaginer que, en fait, vous avez un fil, c'est ce qu'on appelle le fil d'argent, qui peut être en lien avec le chat et vous-même. Et dans votre tête, hein, bien sûr, vous visualisez qu'il revient vers vous. Et comme ça, voilà, il y a des possibilités d'aider à revenir. Vous savez, les animaux travaillent beaucoup en télépathie aussi. Hein, donc,
3: Oui, mais j'ai déjà eu des expériences très fortes avec ça.
2: Okay.
3: Un chat qui me disait qu'il allait mourir. J'ai entendu ça dans ma tête et je n'ai pas cru sur l'instant. Mais en fait, une semaine après, il a été écrasé.
2: Voilà, donc bon, ça, c'est pas une super bonne nouvelle. Mais bon, voilà, en tout cas... Bah, puisque vous avez cette capacité, en tout cas, et que vous croyez vraiment à ce que vous faites, eh bien, allez au bout et puis voilà, vraiment visualisez le fait qu'il revienne à vous. Dites-lui que vous l'aimez, etc., etc. Voilà, envoyez de l'énergie positive et il y a des fortes chances que Tigrou revienne vers vous. Voilà, croyez en votre bonne étoile. Je l'ai noté dans mon petit cahier. On reste positive et on croit à sa bonne étoile.
3: Trop contente. Merci beaucoup. Déjà, des bonnes nouvelles comme ça, ça remonte le moral.
2: Oui, voilà, il faut rester positive. Et vraiment, hein, j'ai eu déjà des cas où les animaux sont déjà revenus au bout de quelques mois, croyez vraiment perdus. Et puis un matin, ils sont là et vous ne savez pas pourquoi. Ils reviennent vers vous.
3: Bon, bah, c'est super.
2: Donc,
3: merci beaucoup, en tout cas, de m'avoir pris à l'émission. De m'avoir remonté le moral comme ça ce matin, je vais passer une super journée.
2: Eh bien, tant mieux, c'est le principal.
0: Super.
2: Et je suis ravie de contribuer à cela.
3: Merci beaucoup, Fabienne.
0: Merci à vous, Annie, d'avoir participé.
3: À la radio.
0: Merci beaucoup.
2: Bonne fin de journée.
0: Et bonne semaine.
2: Et on attend des nouvelles.
0: Et on attend des nouvelles, évidemment. Hein.
3: Super,
0: n'hésitez pas à
3: bien sûr, j'en donnerai, il n'y a pas de souci.
0: Super.
3: Allez,
0: merci,
3: bonne
0: Annie.
3: Bonne journée, au revoir.
0: On fait une petite pause musicale avec du OLS Souchon, Laurent Voulzy en Ile-de-France et on revient dans quelques minutes. Pour faire le point ensemble sur tout. Hein.
2: Bah oui.
0: À tout de suite, Fabienne.
2: Oui.

0: Sushi Voulzon, j'ai envie de dire le duo, avec en Ile-de-France, Fabienne, un petit point sur ce qui s'est passé dimanche. On a fait une super conférence, j'étais avec vous, c'est pour ça que j'ai dit on.
1: Bah oui, bah, vous étiez là, hein, vous m'avez aidé.
0: Bah ouais. Alors comment ça s'est passé?
1: Bah,
0: ceux
1: super.
0: Qui n'étaient pas là.
1: Très très bien, de très très bons retours, une très belle énergie, des très bons contacts aussi. On a pu voir aussi sur mes réseaux que Angélique, vous m'aviez pris en photo et qu'avec la fumée de l'encens, on peut apercevoir un visage.
0: Ah oui, donc c'est vrai, je l'ai mis exprès pour voir si les gens allaient le voir.
1: Je vous invite réellement à aller voir ça parce que c'est extrêmement troublant et vraiment, bah, y a des très très bons retours. Les gens sont ressortis très apaisés. Alors bien sûr, j'ai pas pu transmettre des contacts défunts à tout le monde. Comme je l'explique souvent, c'est pas moi qui décide.
0: Mais beaucoup d'échanges à l'entraide, on va dire, à la petite collation, c'était
1: tout
0: super sympa, même à la fin, beaucoup de gens qui viennent vous voir.
1: Oui.
0: C'était vraiment chouette.
1: Absolument. Donc voilà, c'est avec des gens qui me correspondent tout à fait. Donc j'étais vraiment, vraiment ravie de pouvoir transmettre tous ces beaux messages. Voilà.
0: Et j'en profite aussi pour faire un petit coup de promo via la conscience sur Vittel à la mort, justement, une conférence qui sera organisée par l'ASP 87.
1: Oui.
0: Donc avec la présence de Christophe Fauré, donc une conférence qui aura lieu au cinéma grand écran Esther, que l'on connaît bien puisque vous avez participé à un ciné-débat là-bas avec Valérie Seguin. Voilà, et l'entrée c'est 12 euros, il y a un flash code sur les réseaux, on peut trouver ça facilement, docteur Christophe Fauré que beaucoup adore, et donc il sera présent sur cette conférence organisée à Limoges jeudi 8 octobre à partir de 19h au cinéma grand écran Esther de Limoges. Voilà, c'est dit. Et pour faire une petite transition avec celle qui baille déjà, qui se dit je m'endors, je pense que je ne suis pas assez dynamique, mais je voulais faire une transition assez cool.
1: Et pourtant,
0: pour Soren Zamoro qui sera avec vous, Fabienne, la semaine prochaine et la suivante, et qui prendra ma place. Est-ce qu'elle a son micro ouvert, Sorenza? Bonjour Sorenza.
2: Bonjour à tous.
0: Ça sera bien plus calme, évidemment, avec Sorenza.
2: Je me fais prendre un peu en otage actuellement, mais
0: merci. Mais avec plaisir, c'est volontaire, prisonnière volontaire, j'ai envie de dire.
2: C'est ça.
0: Bon, alors, prête pour la semaine prochaine?
2: Un peu le trac, parce que premier exercice, je pense que les premières minutes, heureusement que j'aurai Fabienne avec moi, mais je pense que sur le début...
0: Elle est rodée, Fabienne.
2: C'est ça, je pense que sur le début, ça va être pas la même énergie.
0: Et puis, il faudra aussi construire une petite playlist, je compte sur toi, parce qu'on se tutoie avec Sorenza, je compte sur toi, Sorenza, pour la petite playlist, que ta maman ne prenne pas tous les titres, hein. C'est-à-dire que tu as le droit de choisir tes propres titres à toi aussi.
2: C'est ça.
0: Puis Fabienne, il faut lui mettre du Florent Pagny de temps en temps aussi.
2: Je pense que voilà, je vais essayer de composer un truc assez sympathique.
3: Ça va être tristouné alors.
0: Ça dépend des titres.
3: On va pas mettre Affida Turner, hein, parce que...
0: Alors là non, par contre, parce que Fabienne va être déchaînée.
2: C'est
0: et là, ça va être incontrôlable. Mais en tout cas, je compte sur toi, Sorenza, à mon avis, ça sera chouette.
2: Je vais faire de mon mieux.
0: Oui.
2: Grosse pression sur les épaules, mais je vais faire de mon mieux.
1: Non, ce sera très très bien, il n'y a aucun problème.
0: Et puis vous vous connaissez déjà, donc voilà, je vous laisse les auditeurs, les followers, je vous laisse tout ça.
1: Puis c'est fluide, les auditeurs nous écoutent, ils ont l'habitude...
3: Ils ont l'habitude, hein.
0: Oui, c'est ça. Et puis, il faut prendre la relève un jour
1: exactement.
0: Ou l'autre. Hein. Donc, voilà. Alors, on se quitte, évidemment. On se quitte avec un petit peu de musique, s'il y a, parce que, bon, je suis pas là pendant quelques temps, avec Fist Fight a Sandstorm. Et on se retrouve, évidemment, nous, dans... Bah longtemps, parce qu'après il y a les vacances aussi. Mais je vous souhaite à toutes les deux, en tout cas,
1: deux
0: bonnes émissions sur Crystal FM. Et puis je souhaite à Fabienne une bonne continuation. Sorenza aussi, je dis merci à tous les followers, les auditeurs d'aujourd'hui. Et puis suivez surtout Fabienne sur fabiennerenaissancedesoi.com, sur ses réseaux sociaux, évidemment. Ne la loupez pas et écoutez cette émission, évidemment, qui sera mise en ligne sur les réseaux. Merci à toutes
1: avec
0: et merci
1: plaisir.
0: À tous. Et je vous souhaite une bonne semaine.
1: Ciao, bye bye.
0: Ciao, ciao.

0: 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Bonjour.
1: Bonjour, la prudence de mise dans le sud de la France avec un premier épisode méditerranéen attendu aujourd'hui. La Lozère et l'Ardèche sont en vigilance orange, pluie, inondation et Météo France a aussi classé en rouge depuis ce matin 8h le Gard et l'Hérault où une partie des établissements scolaires reste d'ailleurs fermée ce matin. La journée de revendication dans la fonction publique hier a mobilisé plus de 200 000 personnes en France selon la police et 300 000 d'après la CGT. À l'origine de cette grève intersyndicale, le gel du point d'indice prévu pendant le budget 2027. Et puis le projet du budget 2027 qui sera présenté demain au Conseil des ministres avec un effort de 54 milliards d'euros d'économie. Alors que la France s'endette encore, le pays va emprunter un montant record de 340 milliards d'euros l'année prochaine selon l'agence France Trésor. Un chiffre en hausse de 28 milliards pour financer la dette qui atteint près de 3600 milliards, soit 122% du PIB, plus du double de la limite européenne, du jamais vu, alors que la France se rembourse au taux le plus élevé de la zone euro. Une visite controversée en France aujourd'hui, celle du président argentin Javier Milei qui arrive à Paris ce mercredi pour participer au forum Argentina Week. En quête d'investissement pour relancer l'économie de son pays, il va prononcer un discours à l'OCDE et sera reçu demain à l'Elysée par Emmanuel Macron. Le président français se trouve encore pour le moment en Espagne en visite d'État. Jordan Bardella contre-attaque. Il dénonce une volonté d'assassinat politique face aux accusations de Mediapart qui lui attribuent des écrits antisémites. Le président du RN nie fermement et annonce le dépôt de plusieurs plaintes. De son côté, le journal maintient l'intégralité de ses révélations et promet même que la suite arrive très vite, alors que la patronne du RN, Marine Le Pen, a dit à Mediapart d'enfiler son costard en Kevlar, la matière des gilets pare-balles. À l'international, la Russie, pas du tout intéressée par des pourparlers de paix, c'est le constat du chancelier allemand Friedrich Merz après des échanges entre diplomates. Cette nuit encore, de nouveaux tirs de missiles balistiques russes ont frappé la capitale, Kiev. Top départ pour l'ouverture des ventes SNCF pour les vacances de Noël. Les billets TGV, Inouï, Intercité et TER sont disponibles depuis 6h ce matin pour les trajets du 13 décembre au 2 juillet. Enfin, en football, facile en Ligue des Nations pour l'Espagne qui l'emporte 4-1 face à la Croatie.

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1: Bonjour à toutes et à tous. L'info locale en terrassonnée de ce mercredi 30 septembre 2026. Environ 1000 personnes et plus de 200 lycéens à Périgueux pour la manifestation intersyndicale de la fonction publique hier, mardi, entre 500 et 850 à Tulle, avec des lycéens également. Dans le cadre d'un mouvement national, les fonctionnaires ont dénoncé leurs conditions de travail. Ils demandent principalement une hausse des salaires. À Brive, le lycée d'Arsonval a été bloqué à la mi-journée par une centaine de lycéens. Deux d'entre eux ont été placés en garde à vue. Les 840 élèves du collège La Boétie de Sarlat évacués en raison d'une panne d'électricité hier matin en début de matinée. Pas d'ordinateur, pas de lumière, pas de cantine et plus de système de sécurité incendie. Le principal a préféré renvoyer tous les élèves chez eux. C'est un transformateur qui a lâché. Les réparations ont pu être effectuées à la mi-journée. Une balle perdue d'un chasseur atterrit dans la maison d'un particulier. L'auteur du tir a été sanctionné par la société de chasse. Le chasseur a interdiction de chasser en faisant usage de son fusil jusqu'à la fin de la saison. L'incident s'est produit dimanche 20 septembre en fin d'après-midi à Saint-Girac, près de Rouffignac. L'impact du coup de feu est encore visible sur la vitre de la porte d'entrée de la maison. Personne n'a heureusement été blessé. Le tir du chasseur a eu lieu en marge d'une battue au sanglier. L'auteur du tir a présenté ses excuses à la famille. Il aurait reconnu avoir tiré en direction de la maison, masquée par la végétation. Sur le plan judiciaire, une enquête a été ouverte par le parquet de Périgueux pour mise en danger d'autrui. Jour J pour la réunion publique de SPB ce mercredi. Le repreneur des papeteries avec sa filiale Conda Solutions rencontre les habitants pour expliquer leurs projets liés à l'installation d'un supercalculateur. La réunion publique débute à 18h30 ce mercredi à la salle des fêtes du Lardin Saint-Lazare. Le collectif Vigilance Conda sera présent, composé de citoyens et de riverains. Il a déjà posé des questions, principalement liées à l'environnement du site, dans un communiqué de presse. Y aura-t-il une importante augmentation de la chaleur autour du site? Est-il possible d'avoir une étude précise de la production de chaleur prévue? Est-ce que le refroidissement des équipements informatiques pourrait nécessiter des volumes d'eau importants? Les nuisances sonores des installations de refroidissement, des ventilateurs et des équipements techniques seront-elles importantes? Y aura-t-il des groupes électrogènes de secours et combien? Voilà autant de questions qui attendent des précisions de l'entreprise lors de cette réunion entrée libre. Une nouvelle association de défense a été créée et hier mardi, l'ACOVENAT pour Lardin, Conda, Vézère, Nature a été publiée au journal officiel. Les membres de la structure participeront activement donc à la réunion de présentation du projet d'IA Factory développé par le groupe SPB donc ce soir. L'association se donne pour mission de surveiller, anticiper et lutter par tous les moyens légaux, y compris judiciaires, contre les risques environnementaux, industriels, sonores et climatiques liés au projet de reconversion industrielle des papeteries de Conda. Le président de l'association est Bruno Klessen et la trésorière Christelle Maisonneuve. La collecte départementale des Restos du Cœur aura lieu vendredi 2 et samedi 3 octobre dans les supermarchés de la Dordogne, notamment à Terrasson. Conda Animation et OCNI présentent Fresques Vivantes, un spectacle de théâtre musical improvisé à découvrir à la Cour de la Flonie à Conda-sur-Vézère vendredi et samedi. Une création où théâtre et musique se rencontrent au gré de l'improvisation. Entrée 5 euros, on peut réserver au 07 85 56 50 66 07 85 56 50 66 ou par mail à Conda Animation en un seul mot, animation au pluriel, @gmail.com. Une marche solidaire pour Octobre Rose de 6 km est organisée samedi 3 octobre à 13h30, départ à 14h de la halle du Lardin. Chacun devra porter un accessoire rose, don libre, c'est organisé par la commune du Lardin. Et une foire d'automne à Saint-Rabier, c'est samedi et dimanche, les 3 et 4 octobre, avec tournoi de pétanque, samedi à 14h30, un repas d'automne samedi soir. Et une foire à tout avec vide-grenier, c'est dimanche. Un téléphone 06 85 13 46 17. 06 85 13 46 17. Voilà, fin de cette édition. Merci de l'avoir suivi.

Vos offres d'emploi avec France Travail, antenne de Terrasson-Lavilledieu. Offre 214 CBBG, Aldi Marché Montignac recherche un employé commercial homme ou femme, les débutants sont acceptés. Le contrat proposé est un CDI de 25 heures par semaine. Offre 214 CCVS, Aldi Marché Montignac recherche également un employé principal, homme ou femme, un an d'expérience est demandé. Le contrat proposé est un CDI de 30 heures par semaine. Offre 214 GDLM, Intermed 24 situé à Terrasson recherche une ou un manutentionnaire, aide au débarras et gestion des encombrants. Les débutants sont acceptés, le contrat proposé est un CDD de 3 mois de 12 heures par semaine. Offre 214 HNSQ, l'entreprise située à Montignac-Lascaux recherche un monteur en structure métallique. Les débutants sont acceptés, le contrat proposé est un CDI de 35 heures par semaine. Toutes ces offres et le clic agenda sont disponibles sur francetravail.fr et cristalfm.org.

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0: 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Bonjour.
1: Bonjour à tous, une taxe sur les produits sucrés dans le budget 2027. C'est sur la table, a annoncé le ministre du Commerce. Serge Papin s'est exprimé à la veille de la présentation du projet de loi de finances. Il dit ne pas être pour les taxes, mais pour lui, il y a un enjeu sanitaire. En France métropolitaine, 81 300 personnes dépendent d'un approvisionnement en camions-citernes ou en bouteilles d'eau pour boire, pour se laver ou encore pour cuisiner. C'est le dernier bilan du ministère de la Transition écologique. 17 300 personnes de plus que le 9 septembre. La colère des lycéens s'étend, la mobilisation se poursuit aujourd'hui, notamment à Dijon, Marseille, Aix-en-Provence, Grenoble et Amiens. À Dijon, une cinquantaine de lycéens se sont rassemblés devant le lycée Le Castellet. La police a fait usage, encore une fois, de gaz lacrymogène. À Amiens, plus d'une centaine d'élèves ont fait face aux forces de l'ordre devant le lycée Robert de Luzarche. Hier, plus de 10% des lycées ont été bloqués, totalement ou partiellement. 440 personnes, en majorité des mineurs, ont été arrêtés, les élèves réclament des emplois du temps allégés, plus de moyens et le remplacement des profs absents. Ils dénoncent aussi des interventions de police jugées trop musclées. Les syndicats appellent à prolonger le mouvement demain. Les responsables du RN continuent de faire bloc pour défendre Jordan Bardella, à qui Mediapart attribue des écrits antisémites. Vous partez pour les fêtes, c'est ouvert. La SNCF lance aujourd'hui ses réservations de fin d'année. Tous les billets TGV, Ouigo et Intercité sont concernés entre le 13 décembre et le 6 janvier. Il y a plus de places cette année vers l'Est et ses célèbres marchés de Noël. Premier arrivé, premier servi, donc vaut mieux réagir vite pour avoir les meilleurs prix. Les Girondins de Bordeaux changent de main, passés de la Ligue 1 au championnat de régional de football. En quelques années, le club est vendu par Gérard Lopez à un fonds d'investissement anglais.

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0: La traditionnelle fête d'automne de Saint-Rabier organisée par le comité des fêtes ripériennes revient ces samedi 3 et dimanche 4 octobre. Et pour nous en parler plus en détail dans cette nouvelle édition de Couleur Périgord sur Cristal FM, Soren Zamoro s'est entretenu avec Jacques Desmarais, trésorier de l'association.
1: Bonjour Jacques Desmarais.
2: Bonjour Sorenza.
1: Vous êtes le trésorier du comité des fêtes ripériennes à Saint-Rabier et les 3 et 4 octobre se tient la foire d'automne. En quelle occasion les festivités automnales?
2: C'est bien ça, d'ailleurs, vous avez vu que c'est aujourd'hui qu'on passe à l'automne, donc il fallait le fêter, et c'était une tradition autrefois à Saint-Rabier pendant quelques années, donc on reprend les traditions, et on fête à nouveau l'automne.
1: Et on va présenter ensemble le programme, parce qu'il se montre assez chargé, mine de rien.
2: Oui, absolument. Alors, c'est donc sur 2 jours, hein, samedi 3 et dimanche 4 octobre. Samedi, on commence par un tournoi de pétanque, qui se tiendra à 14h30.
1: Et justement, est-ce que vous avez tenté de nombreux compétiteurs?
2: Oui, la dernière fois qu'on en a fait un, on avait 42 équipes, je crois. Donc, on attend effectivement de nombreux compétiteurs. Les gens savent que quand il y a quelque chose, un tournoi de pétanque à Saint-Rabier, ils viennent toujours.
1: Et faut-il réserver pour participer?
2: Non.
1: Un montant?
2: Non, les inscriptions se font sur place à partir de 13h30. Et le montant de l'inscription, c'est de 10€ par équipe.
1: Et donc, qu'est-ce que ça vous fait d'honorer à chaque fois ce tournoi de pétanque, chaque année?
2: Ça nous fait plaisir de revoir toujours nos habitués. On a vraiment des habitués qui viennent toujours. Ils savent l'ambiance qu'il y a à Saint-Rabier. Et ça nous fait plaisir qu'ils nous soient fidèles.
1: Il n'y a pas que le tournoi de pétanque qui est attendu aussi.
2: Non, alors ça c'est le premier point. Le deuxième point, c'est dans la foulée derrière. À 20h, il y a le grand repas d'automne. Repas assuré par notre président, qui est le meilleur cuisinier de la région, vous le savez. Un grand repas avec un menu copieux. Il commencera par un velouté de butternut. Il continuera avec un pâté forestier. Le plat principal, c'est de la noix de joue de bœuf. Avec son gratin, un gratin de courge. Ensuite, fromage et salade, ça va de soi. Gâteau aux noix avec de la glace vanille. Et j'oubliais qu'avec tout ça, il y a évidemment l'apéritif, le café et le vin. Tout est compris. Comme toujours à Saint-Rabier, les habitués qui viennent nous voir savent comment c'est à Saint-Rabier. C'est toujours tout compris.
1: Et surtout, c'est un repas assez gourmand.
2: Oui, parce que, encore une fois, vraiment notre président, Pascal Clavel, est vraiment un excellent cuisinier. Et ça aussi, tout le monde le sait ici.
1: Est-ce que les produits, vous savez s'ils sont issus de producteurs locaux?
2: Oui, absolument. Pour l'essentiel, ce sont que des produits achetés sur les marchés locaux.
1: Et surtout, quel est le prix pour le repas?
2: 20€, sauf pour les enfants de moins de 12 ans, où là, nous descendons à 5€. Parce que c'est aussi une habitude à Saint-Rabier, on veut que les familles puissent participer sans que ça leur greffe trop leur budget, surtout en ce moment. Hein, on sait que les budgets sont bien assez grévés comme ça. Donc, on estime que 20€, c'est un prix raisonnable pour ce festin, mais si on vient avec des enfants, il ne faut pas que ça empêche les gens de venir. Donc, 5€ seulement pour les enfants.
1: Est-ce qu'il y a des indispensables à ramener, comme des couverts ou...
2: Ah non. Non. Sauf si on vous propose aussi de prendre simplement ce menu à emporter. Et là, effectivement, là, si vous le voulez à emporter, c'est seulement 15€. Et par contre, là, on vous demande d'amener vos contenants pour emporter. Mais sinon, si vous venez manger avec nous, non.
1: Et surtout, le repas est sur réservation obligatoire.
2: Oui, par contre, il faut d'abord s'y limiter en place. Hein, c'est dans la salle des fêtes de Saint-Rabier. Donc, on a 115 places seulement, donc il faut absolument réserver, car la salle sera pleine.
1: Est-ce que vous savez si vous avez déjà des réservations actuellement?
2: Oui, ça a commencé déjà, bien sûr, absolument. Et ça continue tout le temps.
1: On va continuer avec le dimanche 4, parce que ça tient une grande foire.
2: Une grande foire à tout. Foire à tout, ça veut dire quoi? Ça veut dire que c'est au départ une brocante vide-grenier. Seulement, en plus, on invite les producteurs locaux, il y aura des citrouilles, il y aura des pommes, il y aura des fruits, des légumes, et puis aussi les artisans. On a déjà de nombreuses réservations pour des artisans qui vendent un peu de tout. Il y a du commerce pour le commerce, comme par exemple un stand de saucisson, mais il y a surtout des petits artisans locaux qui font des bijoux, qui font du cuir, qui font du crochet, qui font des trucs. Et tous ces gens-là, ils seront représentés. On a là aussi déjà de nombreuses réservations, mais on a encore de la place. Là, par contre, la place est illimitée, donc n'hésitez pas à réserver votre emplacement pour pour la foire à tous. Il y a toute la place dont vous avez besoin.
1: Et surtout, vous l'avez ouvert à tous.
2: Ah oui, oui, particuliers, professionnels, tout. C'est vraiment une foire à tout et à tous.
1: Eh bien, merci beaucoup. On va faire un petit récapitulatif de toutes les activités que vous proposez, avec toutes les informations. Donc, pour rappel, la foire d'automne de Saint-Rabier se déroulera les 3 et 4 octobre. Le concours de pétanque et le repas sont réservables obligatoirement. Et on espère qu'il y aura du monde qui va venir, ça on m'en doute même pas. Donc, pour le samedi et pour le dimanche, une brocante vide-grenier, foire à tout qui vous attendent. Pour le repas, vous pouvez contacter le numéro pour réserver, soit le 06 85 13 46 17. Nous étions aujourd'hui avec Jacques Desmarais, trésorier du comité des fêtes ripériennes, qui a tenu à organiser cet événement. Merci Jacques d'avoir été avec nous.
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0: 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Bonjour.
1: La colère des lycéens s'étend, la mobilisation se poursuit, notamment à Dijon, Marseille, Aix-en-Provence, Grenoble et Amiens. À Dijon, une cinquantaine de lycéens se sont rassemblés devant le lycée Le Castellet et la police a fait usage de gaz lacrymogène. À Amiens, plus d'une centaine d'élèves ont fait face aux forces de l'ordre. Hier, plus de 10% des lycées ont été bloqués et 440 personnes, en majorité des mineurs, ont été arrêtées. Les syndicats appellent à prolonger le mouvement demain. Une taxe sur les produits sucrés dans le budget 2027, c'est sur la table, a annoncé le ministre du Commerce Serge Papin. Il dit ne pas être pour les taxes, mais il y a selon lui un enjeu sanitaire, trop d'obésité et trop de diabète. La justice française reconnaît un crime contre l'humanité pour les rafles menées à Marseille en janvier 1943. Le gouvernement lance une semaine de campagne contre la sextorsion. De plus en plus d'ados de 11 à 17 ans sont victimes de chantage à la photo ou à la vidéo dénudée.

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8: Alexis Boublik. Voilà, donc l'émission s'appelle Regarde ailleurs. Regarde ailleurs, c'est cette envie d'élargir son regard sur le monde à travers différents parcours, différentes expériences de vie. Donc j'aime bien donner dans ce podcast, dans cette émission radio, la parole à des écrivains, des photographes, des voyageurs, enfin tous ceux qui sont en lien avec le mouvement, mais aussi des immigrés ou des gens qui ont fait le choix de venir vivre en France. Là, on est sur un festival, quelque part en Ariège, et j'entends que tu rentres de 7 ans de nomadisme, d'itinérance, dont 3 ans en stop. Tu as 30 ans, tu me disais, c'est ça?
9: Ouais.
8: 30 ans, donc tu as commencé le voyage assez tôt. Donc on va peut-être revenir à cette époque-là de ta vie, quoi. Pourquoi tout ça a commencé? Donc quand est-ce que tu es parti et comment est-ce que ce projet est né, ou cette idée un peu folle de tout lâcher pour pouvoir vivre la route, vivre sur les routes du monde? Comment tout ça t'est venu et est arrivé à toi?
9: Salut. Du coup, moi j'ai commencé vraiment dans la société où j'avais pas mal de potentiel à l'école, donc j'ai fait toutes les études, tout comme le chemin qu'on nous avait tracé. Donc j'ai fait un UT, j'ai fait la fac, je suis rentré en école d'ingé, et j'étais ingénieur chimiste. Et j'étais ingénieur chimiste parce que je travaillais pour la médecine, donc la chimie organique, donc pour créer des nouvelles molécules pour aider des gens et créer de nouveaux médicaments. Et donc j'ai travaillé dans la Big Pharma pour ça. Et le fait était que je me suis rendu compte que dans la Big Pharma, le fait d'aider ou de soigner les gens n'est pas forcément une priorité. Et ça, éthiquement, ça m'a vraiment dérangé. Car le côté monétaire était beaucoup trop fort. Et à ce moment-là, je commençais à vraiment avoir un gros rejet du concept de l'argent. Je me disais, ça n'existe pas, ça ne sert à rien, ça crée des guerres, ça crée plein de problèmes, alors que c'est juste un chiffre sur un écran. Et ce concept me dérangeait. Grandement. Et entre temps, quand je travaillais dans la Big Pharma, j'ai fait un gros burn-out où concrètement mon bide a explosé, il y a quelque chose qui a pété au bout de mon bide. Je suis retrouvé à l'hôpital pendant une semaine, branché dans tous les sens, où c'est mes potes qui m'ont forcé à l'hôpital quand j'ai commencé à avoir les douleurs. Et après, à l'hôpital, on m'a sorti que s'ils ne m'avaient pas amené cette nuit-là, et que moi je voulais rentrer chez moi à la base, s'ils ne m'avaient pas amené à l'hôpital de force, je serais mort dans la nuit.
8: Donc avant d'aller plus loin, donc j'entends que tu fais partie de ces individus qui ont su s'adapter, voire se suradapter à un système, en étant brillant, réussissant brillamment tes études. Donc j'imagine que tu as fait des parents aussi comblés et heureux d'avoir un fils ingénieur, mais c'est quand même ce burn-out, ou en tout cas c'est ton corps qui t'a dit stop, quelque chose ne va pas.
9: C'est exactement ça, j'étais à fond dedans, et j'ai tendance à être assez extrême dans tout ce que je fais. J'aime faire vraiment à 100% les choses. Et c'était un rythme en fait qui était beaucoup trop soutenu, et je n'écoutais pas mon corps. Vraiment, mon corps commençait à être malade, je l'écoutais pas, commençait à être fatigué, je l'écoutais pas. Vraiment, c'était ma tête qui allait fort, genre je vais réussir, je vais y aller, il n'y a aucune

0: vraiment dans ce que je fais, où je suis, là où je suis et ce que je suis. Et dans toutes ces réponses, la réponse était pas tellement, pas exactement. Il y a quand même des ombres à ces réponses-là. Et donc à partir de là, j'ai commencé à faire vraiment des changements dans ma vie et commencé un peu à voyager aussi après. Et ça m'a pris 1 an et demi pour vraiment mettre tout ça en place et partir.
1: Mais quand tu sors de l'hôpital, tu retournes bosser. Donc est-ce que tu es salarié à ce moment-là et tu as quel âge? En fait, c'est relativement jeune que ça t'est arrivé, ton burn-out.
0: Donc c'est arrivé, j'avais 21-22 ans.
1: Donc tu avais déjà fini ton cursus universitaire et tu avais déjà un boulot?
0: Non, j'étais apprenti. J'étais apprenti pendant mon école d'ingénieur. Donc de mes 20 ans à 23 ans, je travaillais dans la Big Pharma en même temps que mon cursus d'ingénieur. Donc c'est-à-dire que je passais 60% de mon temps d'entreprise et 40% à l'école. Ça veut dire que je vivais entre deux villes, que j'avais deux appartements, que j'avais deux vies concrètement. Et dans un rythme absolument fou, je travaillais plus de 100 heures par semaine, dormir c'était perdre du temps. Et j'étais vraiment à fond là-dedans. Et sorti de l'hôpital, j'étais toujours dans ce mode de « il faut que je retourne travailler, je perds mon temps ici ». Et donc, j'ai même pas fini mon arrêt de travail, je suis retourné travailler, sauf que j'y arrivais pas. L'anesthésie m'avait vraiment marqué et je m'endormais tout le temps. Mon corps avait besoin de se reposer complètement. Et là, j'ai commencé à écouter mon corps et à vraiment ralentir. Quand je suis malade, voilà, je suis malade, je me mets en arrêt, point. Mon corps a besoin de se reposer, je l'écoute. Et j'ai commencé à vouloir changer ça. Donc les questions que je m'étais posées de... Ok, est-ce que je fais ce que j'ai envie de faire? Est-ce que je suis là où je veux être? J'ai commencé à vraiment me poser ces questions. Qu'est-ce que j'ai vraiment envie de faire? Est-ce que ce modèle-là, de rentrer dans ce modèle, de trouver un travail, de travailler toute la semaine, attendre mes week-ends, attendre mes vacances pour faire les choses que j'aimerais faire, est-ce que ça me va? Non, pas du tout. Et ça me va pas, quoi. J'attendais toujours mes week-ends, j'attendais toujours mes vacances. Et je me dis, non, c'est pas ça, vivre. On m'a vendu un concept de gagner sa vie et je me dis mais qui c'est qui me l'a prise pour me la faire gagner? Je l'ai, ma vie, elle est là, maintenant. Entre temps, je suis tombé sur une loi qui s'appelle la loi de l'attraction ou la théorie de l'attraction, je ne sais plus le nom exact, mais c'est quelque chose qui dit que si tu es positif et si tu souris, tout revient de la même manière. Donc l'énergie que tu émets revient. Et j'étais très scientifique encore à cette époque-là.
1: Oui, parce que ça, c'est un peu mystique et c'est un peu new age, cette pensée positive qui en soi fonctionne ou pas, je sais pas. Mais en tout cas, est-ce que ça a été prouvé scientifiquement que cette loi d'attraction est bien réelle? Et là, je pense qu'après, on en parlera dans le voyage, parce qu'il y a souvent cette magie, ces synchronicités qu'on a des fois du mal à expliquer, qui apparaissent au moment où on lâche tout. Mais on en reviendra plus tard. Donc ouais, continue sur le côté scientifique et cette notion de loi d'attraction.
0: Et justement, le côté scientifique, c'est que les théories, c'est joli. Mais surtout, moi j'étais chimiste à la base, il n'y a que l'expérience qui parle. Il n'y a vraiment que ça. Et j'avais encore un esprit très scientifique, très basé sur ma tête, sur mon mental. Et donc, ça m'intéressait très fort. Plus le fait de tout quitter et de partir me semblait assez logique. Et ce rejet de l'argent aussi que j'avais. Donc, à partir de ce moment-là où j'ai décidé, ok, je m'en vais. Mais je m'en vais sans téléphone portable, sans smartphone, sans carte bleue et sans cash. Je m'en vais sans rien. Vraiment, je vais à la rue. Et j'avais une boussole et une carte papier de l'Europe. Comme seul item, quoi. Et mon sac à dos, qui représentait tout ce que je possédais. Donc parce que 6 mois avant, j'avais commencé à trier toutes mes affaires, tout ce que je possédais. Et j'en avais fait 3 tas. Un tas utile, un tas peut-être utile et un tas inutile. Le tas inutile s'en allait. 3 semaines après, je recommençais avec les 2 premiers tas et j'en refaisais 3. Et au bout de 6 mois, tout ce que je possédais rentrait dans mon sac. Ce sac que j'ai traîné pendant 7 ans et que j'ai encore aujourd'hui. Et c'est ça. Donc, est arrivé le jour où, c'était fini, il fallait partir.
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1: Alors tu pars, donc Alexis Boublik, hein, c'est ça pour ceux qui veulent te suivre sur les réseaux. Donc Alexis, toi tu fais ce choix de partir sans argent, sans carte bleue, sans cash, et voilà, te libérer vraiment de ces contraintes matérielles, le plus léger et minimaliste possible. Et quand tu annonces ça à tes parents, comment est-ce que c'est reçu? Parce qu'ils ont un fils qui est ingénieur et qui leur dit « Maman, l'argent, j'aime pas ça, je pars, je sais pas combien de temps et je pars sans rien ».
0: Alors je savais que je partais 3 mois.

0: parce que j'avais ma remise de diplôme d'ingénieur dans 3 mois. Donc je voulais revenir pour ça. Et après, bah, ça a été un peu la surprise, mais ils sentaient déjà que bah, ce système ne m'allait pas et que je voulais faire autre chose. Et ils avaient une certaine confiance dans le fait que je sais toujours à peu près où je suis et ce que je fais. Et je leur ai juste dit, bah voilà, c'est, acceptez-le, c'est ça. Je ne suis pas heureux dans ce système-là, je vais tester autre chose. Je suis sûr qu'il y a autre chose, je vais le tester. Et ma mère a beaucoup plus tiqué sur le fait de ne pas avoir de téléphone, parce qu'elle voulait réussir à me suivre. Donc j'ai fait ce compromis d'avoir ces vieux téléphones à clapet qu'on avait il y a pas loin de 20 ans, où il n'y a pas internet dessus, où il n'y a vraiment que les SMS avec le clavier, avec les 9 touches. Et j'avais que ce téléphone-là pour dire à ma mère, ok, dans quelle ville je suis et où je me trouve. Voilà. Et c'était bah, le compromis que j'ai fait avec ma mère pour qu'elle soit plus rassurée. Et donc j'ai préparé ça. Et à la base, je voulais faire tout un tour d'Europe. Comme ça, sans rien, juste en stop et en allant voir ce qui se passe, quoi. Et tester cette loi de l'attraction. C'est ça qui m'intriguait beaucoup. Et donc est arrivé le jour où j'ai terminé mon contrat de travail. Donc j'ai rendu mon badge. Je suis rentré à mon appartement. J'ai quitté mon appartement. Je suis allé voir ma copine de l'époque. J'ai terminé la relation. Elle était déjà prévenue avant. Je suis rentré jusque chez ma mère. J'ai laissé mon téléphone. J'ai laissé ma carte bleue. J'ai pris mon sac à dos, que j'avais une tente quand même. Et je suis parti. Je suis parti sur la route. Donc j'ai commencé par longer les frontières. Donc je suis parti de Montpellier. J'ai longé les frontières. Je suis arrivé dans les Pyrénées. Après, je suis retourné vers le centre de la France sur un festival. Et j'avais un tout petit peu d'argent au début parce que je savais que j'allais à ce festival, à la première semaine. Et sur ce festival, j'ai dépensé tout mon argent pour ne plus rien avoir. Donc je fais beaucoup de cadeaux à mes amis. Et je me suis retrouvé à la fin de ce festival, assis sur le camping. Tous mes potes étaient partis. J'étais tout seul. J'avais pas d'argent, j'avais rien. Ça commençait. Et là, je me suis dit, ça y est, c'est là. On y va. Donc je savais pas trop où aller. Donc je me suis dit, bah, je vais aller continuer les frontières de la France. Donc aller vers la Bretagne. Je me mets à la sortie du festival avec un panneau de stop en me disant, bah voilà, j'aimerais aller vers, je crois, Nantes. Et quelqu'un qui me prend, qui m'emmène et qui m'a amené vers un endroit qui était vers La Rochelle. Il m'a dit, bah, va voir La Rochelle parce que va voir là-bas, c'est joli. Ok, très bien. Livré à l'univers, quoi. Mais j'avais confiance de, bon, j'avais un peu peur, j'appréhendais un petit peu parce que c'était tout nouveau, mais j'y suis allé. Et il m'emmène là-bas, je trouve un stop qui m'emmène jusqu'en bord de mer. Le gars qui m'a pris en stop m'a dit, ouais, tu pourras mettre ta tente par là-bas, dans cette forêt ou quoi. Je me dis, bon, il est encore tôt, je vais me balader. Et je me balade, je tombe sur quelqu'un, au bord de mer, on commence à discuter. C'était un poissonnier. Il partage son repas, on partage de grandes discussions, il m'invite chez lui, je dors chez lui. Et le lendemain matin, à 4h du matin, il me met dehors parce qu'il va travailler. Et là, en me baladant à 4-5h du matin, je me retrouve sur le port de Plaisance. Et je vois le lever de soleil sur ce port. Et là, je rentre dans une extase absolue, une libération d'énergie complètement folle, où j'ai vraiment une sorte d'orgasme de tout mon corps, qui fait que j'avais un sourire qui m'a collé au visage pendant des jours et des jours. Et je me suis rendu compte que ça marchait. Quand tu lâches prise, il y a quelque chose d'autre qui prend le relais. Et je me dis, mais est-ce que c'est une fois ou est-ce que ça marche vraiment? Et j'ai continué mon chemin, donc dans la Bretagne, j'ai fait à peu près toutes les frontières de la France. Et en fait, chaque fois, je me levais le matin, mes deux seuls soucis de la journée, c'était manger et dormir. Donc ce qui était radicalement opposé à ma vie d'avant, où j'avais très peu de temps pour moi. Et ça marchait. J'avais juste confiance, je ne sais pas quand je mange la prochaine fois, je ne sais pas où je dors ni comment, mais ça va être bien. Et j'avançais mes journées comme ça. Tout venait à point. J'ai jamais eu faim. J'ai toujours trouvé les gens. J'arrivais à dormir chez les gens. Juste leur demander quand j'étais en stop avec eux, est-ce que je peux dormir chez vous? Oui. J'étais un peu plus sournois. Je dis, est-ce que je peux mettre ma tente dans votre jardin? Et je savais que ça me faisait faire inviter dans leur maison souvent. Et comme ça, j'ai avancé. Et au bout de peut-être 2 mois et demi, j'ai eu un petit coup de mou. En me disant, j'étais un peu fatigué socialement aussi, parce que c'est tous les jours des rencontres, tous les jours des choses. Et là, mon énergie a un peu baissé. Et j'ai vu que, bah, je me suis retrouvé bloqué en stop. J'ai galéré à manger. J'avais faim pendant 2 jours. Je trouvais juste un bout de fromage qu'on m'a donné. Ça a été ma nourriture pendant 2 jours. Et je me suis vraiment rendu compte que ouais, quand mon énergie baisse, ça ne marche plus du tout. Je me retrouve bloqué. J'étais bloqué au Luxembourg après, au mieux nulle part vers Metz. Enfin, tout un bazar. Et je me suis couché ce soir-là. J'ai mis ma tente. C'est la seule nuit où j'ai dormi dehors, pas par choix, sur les 3 mois. Je me suis dormi derrière un restaurant chinois dans un champ qu'on m'avait indiqué. Et j'ai endormi dans ma tente en me disant, demain sera une journée incroyable, demain sera une journée incroyable, demain ça sera une journée incroyable. Je me suis réveillé le lendemain en disant aujourd'hui ça sera une journée incroyable. Bah, ça a été une journée incroyable.
1: Donc cette notion de loi d'attraction, hein, donc, tu l'as expérimenté, il y a vraiment va nous arriver ce qui reflète notre état d'esprit. Tu as l'air de dire, plus tu arrives à lâcher, à enlever toutes les couches du mental, plus la magie opère, et ça c'est vraiment quelque chose que tu as vécu.
0: Bah, c'est ça, c'est vraiment dans le lâcher prise et dans l'état d'esprit dans lequel tu es, va vraiment influencer énormément la réalité de l'instant présent. Et ça, j'ai encore plus vécu dans les dernières années en stop, où je voyais que avec le stop, il n'y a aucun contrôle. Tu es au bord de la route, quelqu'un te prend pas, t'emmène où, tu sais pas. T'as aucun contrôle possible. Donc il faut vraiment lâcher prise, et la seule chose qui va jouer, c'est ton état d'esprit. Et le stop est très très punitif là-dessus. Donc quand ton esprit, état d'esprit est très bon, tu vas avoir des aventures absolument incroyables qui vont t'arriver en stop. Quand ton état d'esprit est tout triste, tout mal, tout fatigué, que t'as du mal à l'accepter, et que tu te forces un peu, bah le stop va être terrible. Tu vas être bloqué pendant 10 heures au même endroit, on va t'amener à des endroits tout nuls, et vraiment, c'est une journée vraiment nulle.
1: Mais est-ce que c'est pas un peu simpliste de dire ça? Ça me paraît presque trop facile. Si ton esprit est bon, tout va s'ouvrir, et si tu es pas bien, tout est terrible.
0: Bah là, c'est exactement le cas d'école où c'est ton esprit qui est en train de lutter contre ça. Parce que je suis en train de te dire que quand l'esprit, on le lâche, bah ça marche. Et l'esprit, il aime pas ça, parce qu'il aime bien être au contrôle, il aime bien contrôler, il aime bien savoir où il est, ce qu'il fait, où il va, et comment ça va se passer, et avoir une vision du futur. Et quand on lui dit « mais non, j'ai pas besoin de toi », il revient directement à la charge, en mode « non, non, non, non, ça existe pas, c'est pas vrai, c'est pas vrai, c'est pas vrai ». Et il y a vraiment cette étape de lâcher ça, et de lâcher complètement prise, et l'univers est extrêmement simple. Tout est simple, regarde un animal vivre, tout est d'une simplicité absolue. C'est vivre, manger, aimer, il n'y a rien d'autre, partager, il n'y a rien d'autre.
1: Avec quand même des contraintes, hein. Et puis aussi cette notion d'interdépendance. Je pense que quand on est sur la route et qu'on fait le choix du non-argent, il y a aussi, quelque part, on se rend compte à quel point on est tous interdépendants, et que cette notion d'autonomie, finalement, est une illusion, parce qu'on a besoin des uns des autres.
0: Alors oui et non, car c'est, encore une fois, un crochet mental. Car quand tu lâches complètement tout, lâcher prise de tout, et ça veut dire rentrer dans la confiance. Rentrer dans la confiance, donc là, je vais introduire le concept du divin. Donc, on a tous des mots différents, des concepts différents. Certains le nomment, certains l'appellent le cosmos ou l'univers. Mais on parle de cette énergie qui est englobante et qui, quand tu fais l'expérience du lâcher-prise total, tu te rends compte qu'il y a un autre contrôle qui prend le dessus. Et ce contrôle-là fait les choses d'une telle manière que c'est impossible que ton contrôle à toi fasse mieux. Donc, il fait les choses de manière complètement idéale. Et c'est très subtil, car quand tu as confiance, complètement confiance, ça marche du feu de Dieu. Dès que tu doutes, ça ne marche plus du tout. Donc c'est vraiment cet exercice-là de faire vraiment, de lâcher tout et de faire confiance de « Ok, je suis guidé, protégé, rien ne peut m'arriver, je reste droit dans mes bottes, je vis dans la gratitude et dans l'amour, point, et tout vient. » Et ça, c'est un peu dur à conceptualiser au début. Parce que le mental est là en disant « Non, mais c'est pas possible, il faudrait que je sache où je dors, il faudrait que je sache où je vais, que je sache qui je vais rencontrer, tout ça, je pars dans un inconnu total, ça fait peur. » Et c'est normal. Mais après, plus tu en fais l'expérience, plus tu vois que ça marche, et que ça marche aussi bien, plus en fait ça devient naturel. Et maintenant, dans ma vie, ça fait 7 ans que j'expérimente ça, donc vraiment que je suis juste mon instinct qui me dit « Là, t'as terminé ici, maintenant tu vas par là-bas. » Par où, je sais pas, comment, je sais pas, mais j'y vais. Donc ça m'est arrivé de faire des lignes droites de 5000 km en stop. Bon, j'y vais, c'est pas grave. T'as pas besoin de savoir, juste d'avoir confiance dans ton instinct et ton cœur. Et c'est vraiment un grand lâcher prise de la tête qui permet d'avancer comme ça. Et ça vaut le coup. C'est, je le conseille à toute personne d'expérimenter ça, de lâcher prise. Et de prendre la responsabilité de ses énergies. Donc de se rendre compte que notre réalité, nous la créons. Nous sommes créateurs de notre réalité. Et notre réalité, elle est basée sur nos perceptions. Et nos perceptions, on peut en faire le choix conscient de nos perceptions. Je vois la vie comme un immense jeu qui a des règles. Et les règles sont basées sur nos perceptions. Donc quand on est vraiment dans la société, on pense que les règles du jeu, c'est les règles de la société. Qu'il faut un travail, qu'il faut une maison, qu'il faut cocher toutes ces cases-là pour être vivant, être plein, exister. Et c'est une perception. Et quand on se rend compte de ça, que ce n'est qu'une perception, donc quelque chose de créé par notre cerveau, donc qui nous a été inculqué, mais c'est créé par notre cerveau. Et tu peux faire le choix conscient d'enlever ça et de changer cette perception complètement, même des choses complètement absurdes. Et en mettant cette perception-là, bah, les règles changent et ta réalité change. Et comme ça, tu deviens créateur de ta réalité et responsable aussi de ta réalité. C'est-à-dire que tout ce qui t'arrive, c'est pas la faute de l'autre, c'est moi. C'est mon énergie maintenant à créer ça, à attirer ça. Et j'en suis pleinement responsable. Donc il n'y a plus de notion de bien, de mal, de ah ça c'est ça j'en veux pas, ça je veux pas. C'est il y a ça qui vient. Point, sans le jugement de c'est bien, c'est pas bien. OK, c'est un fait et c'est un enseignement. OK. Qu'est-ce qu'il faut que je comprenne là-dedans? Ou un événement qui m'embête très fortement. OK, j'arrive pas à voir pourquoi c'est bien. Mais OK, j'ai confiance. Et c'est on rentre dans une notion de croyance. Donc quand on part du mental et qu'on rentre dans la confiance, après on peut utiliser la croyance pour créer notre réalité. Et cette croyance, on peut en être conscient. On peut la choisir consciemment et on peut en tester différentes. C'est des perceptions. C'est un grand jeu. On peut faire ce qu'on veut. Et choisir ses croyances, bah, je trouve ça très beau. Et du coup, maintenant, ma réalité est basée sur des croyances que j'ai choisies. Donc j'ai choisi que tout est idéal et tout est amour. Donc tout ce qui arrive est idéal, ne peut pas être mieux. Car tout ce qui s'est passé dans ma vie, d'agréable ou de moins agréable, ont fait que je suis qui je suis aujourd'hui et que je suis ici. Et j'ai une infinie gratitude pour ça.
1: Et cet enseignement, tu l'as appris dans tes écoles, dans tes études d'ingénieur ?
0: Absolument pas. Ça a été vraiment un enseignement de la route, de la vie et de l'expérience. Donc j'avais quelques clés et je les ai mis à l'expérience.
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1: J'entends que le voyage, enfin, peut-être plutôt j'aimerais que tu me partages les enseignements du voyage. Qu'est-ce que voyager t'a appris sur toi et sur cette humanité que tu as rencontrée?
0: Alors, ce que j'ai appris très fort, c'est la notion de communauté. Donc c'est vraiment, j'ai vu partout dans le monde que les gens vivent en communauté. Donc les communautés, la première communauté, c'est la famille. Donc quasiment partout où je me suis baladé, les parents, les grands-parents, les fils, les petits-fils vivent tous ensemble. Et il y a cette entraide qui est inaliénable. Personne ne vit à la rue, personne n'a faim. Donc quasiment tous les pays que j'ai vus. Et ça apporte ce sentiment d'entraide qui est très très fort. Et ça a vraiment été une grosse leçon de... Chez nous, on a perdu ça complètement. On est dans cette indépendance de... Dès qu'on a 18 ans, il faut trouver un appartement, il faut partir, il faut faire ses choses, seul. Bah, là-bas, ça n'existe pas. Ou alors, si on part, c'est juste pour un temps et après revenir. Et il y a vraiment cette notion de communauté qui m'a marqué. Et cette notion de partage d'entraide. Et surtout dans les pays où il fait froid l'hiver. Donc tous les pays où il fait moins 30, moins 40 l'hiver, il y avait ce partage du cœur qui était très très fort. Car l'hiver, si quelqu'un est dehors à moins 30, c'est une question d'heure avant qu'il meure. Donc c'est les gens viennent t'aider et après se posent des questions derrière. Donc il y a vraiment cette logique du partage qui est très forte. Et ça m'a beaucoup enseigné sur le « Ok, il faut pas avoir peur de juste interagir avec la personne et tu vois quelqu'un dans le besoin, bah c'est naturel d'aller l'aider. » Ou juste lui demander « Ça va ? Genre, est-ce que tu as besoin d'aide ?» Quelque chose de très naturel et que j'ai vraiment intégré à ma vie et qui m'apporte beaucoup. Donc ouais, il y a ça, cette notion-là. Et dans toutes les cultures que j'ai croisées, donc j'ai mis le stop parce que justement, ça m'a fait aller lentement. Et en stop, je rencontre les locaux. Et souvent, je pose plus ou moins les mêmes questions. C'est leur relation avec la vie, leur relation avec l'amour, leur relation avec la mort et les relations homme-femme. Et ça, à partir de ces réponses-là, j'arrivais à comprendre leur culture et leur religion profondément. Et leur relation avec le divin aussi, c'était assez important. Et en fait, on a tous des perceptions différentes. Et dans toutes ces perceptions, qui peuvent être plus ou moins fermées ou plus ou moins radicales, bah, je les écoutais. Et dans tout ça, je prenais, et il y a des choses des fois qui m'interpellaient, qui m'intéressaient. Donc ces choses, je les prenais pour moi et je les mettais à l'expérience. Et en fonction de mon expérience, je les intégrais ou non à cette spiritualité que j'ai construite en moi pour arriver là où je suis maintenant. Et c'est vraiment, ça a été ça, de ce voyage, donc de rentrer dans la confiance, se rendre compte que quand tu lâches prise, tout flot, quoi, tu rentres dans ce que j'appelle le flot cosmique des choses. C'est, t'y vas, tu suis ton corps, tu te poses pas de questions, et t'as les choses incroyables qui se passent tout le temps, tout le temps, tout le temps, tout le temps. Et tout ce dont tu as besoin vient, sans que tu aies vraiment la recherche de ces choses-là. Et ça a été ça. Et après, ça a vraiment été ces enseignements-là que j'ai pris pour moi. Après, plus tard dans le voyage, je suis arrivé au Cambodge, j'ai fait un Vipassana aussi qui m'a beaucoup marqué. Donc Vipassana, c'est une retraite silencieuse de méditation pendant 10 jours. C'est 10 heures de méditation par jour pendant 10 jours, en silence, sur des enseignements de Goenka, c'est le nom du gars. Et ça a été vraiment la chose aussi la plus pure et la plus belle que j'ai vue dans la spiritualité. Donc j'ai beaucoup exploré la spiritualité, là ça a été vraiment la chose la plus pure que j'ai vue, et la plus vraie, la plus authentique, car c'est la plus simple. Et c'est des enseignements qui ne disent que observer, reconnaître, laisser passer. Sans jugement, sans bien, mal, ce qu'ils appellent l'équanimité, c'est prendre les choses telles qu'elles sont, les laisser faire ce qu'elles ont à faire et s'en aller. Juste observer, reconnaître, rien d'autre. Et j'en ai fait cette expérience, j'en fais encore aujourd'hui l'expérience de toutes les émotions, je les vois, je les prends, tous les faits qui arrivent. Genre, ok, je les regarde, j'observe les émotions en moi, la colère, le stress, la joie, le bonheur, l'amour. Ok, je les observe, je les reconnais, je les laisse passer dans mon corps et je choisis consciemment si je veux les nourrir ou non, ou si je veux les canaliser dans une direction ou dans une autre. Et ça, ça a été l'enseignement le plus beau, le plus pur que j'ai eu et que je transmets beaucoup aussi. Car pour moi, pendant ces 7 ans, j'ai immensément appris, j'ai immensément reçu de beaucoup de monde. Et là, je rentre dans une phase où j'aimerais bien partager. Mais partager aussi avec parcimonie, car j'ai que 30 ans. J'ai pas la sagesse de quelqu'un de 50 ou 60 ans. Et ma vérité, elle m'est propre. Et elle n'existe que en moi. C'est ma vérité qui existe basée sur ma perception et ma croyance. Donc tout ce que je raconte, c'est aussi à prendre avec des pincettes. C'est des clés que j'offre, que j'invite à la personne à mettre à l'expérience pour voir ce qu'elles sont pour cette personne et les intégrer à sa manière. Et pour moi, c'est ça l'enseignement spirituel, c'est rentrer dans la simplicité de tout. Dès que ça devient complexe, c'est que c'est la tête qui vient. C'est que c'est la tête qui vient dire « Ouais, mais s'il y a ça, s'il y a un truc, s'il y a un machin, et je sais pas où je vais, toutes ces petites peurs. » Et le seul moyen de contrer ça, c'est la confiance. Et le faire un peu au début, donc moi j'ai utilisé la loi de l'attraction au début, pour avoir ce crochet mental de « Ok, il y a une loi, il y a un truc, je mets à l'expérience, et après j'ai vu que ça marchait. » Et cette loi de l'attraction, je l'ai oubliée il y a bien des années. Maintenant, c'est juste la confiance dans le concept du divin que j'ai, donc dans la croyance du divin que j'ai. Et pour moi, elle est là, la beauté de la vie. Quand je me perds dans ma tête, car ça m'arrive régulièrement, comme tout le monde, je suis humain, j'ai une phrase pour me recentrer, qui est « fait avec amour et reçoit avec gratitude ». C'est-à-dire que tout ce que je fais, toutes mes actions, toutes mes paroles, toutes mes discussions, tout ce que je fais dans la vie, si je le fais avec amour, je fais de mon mieux. Donc, c'est-à-dire, j'en fais pas trop, j'en fais pas assez, je fais vraiment de mon mieux. Et reçoit avec gratitude. Donc, c'est-à-dire que tout ce que je reçois, autant les choses qui piquent que les choses qui font plaisir, eh bien, elles sont idéales. Elles sont là pour moi, dans ce moment, elles sont idéales. Et si je le vois pas, c'est que j'ai pas assez de recul. Et donc, prendre tout, même les choses qui m'embêtent profondément, qui me triggerent au fond de moi, bah merci. Ça me fait voir ça. Et voir l'enseignement qu'il y a derrière. Ou le voyage, ou le process qu'il y a à faire grâce à ça. Donc vraiment, c'est quand je me perds, je reviens à « Ok, reçois avec gratitude, donne avec amour ». Et cette autre petite phrase que j'aime beaucoup qui est « Do your best and the universe do the rest ». C'est « Fais de ton mieux et l'univers fera le reste ». Donc fais de ton mieux, sois présent, sois là, vrai avec toi-même et lâche prise, fais confiance, tout le reste viendra.
1: Et peut-être pour terminer, dernière question, quel est ton rapport à l'argent aujourd'hui ?
0: Donc l'argent, donc j'ai eu un gros lâcher prise de l'argent parce que pendant des années, je ne m'autorisais pas à vraiment dépenser l'argent, je me limitais beaucoup. Et j'ai fait un gros travail là-dessus, sur lâcher prise, de voir l'argent non pas comme un démon, mais comme un outil, et comme une énergie qui vient et qui part. Et j'ai rencontré cette personne qui m'a beaucoup appris sur la notion d'abondance, qui me disait, n'attends pas d'avoir l'abondance pour vivre en abondance, vis dans l'abondance et l'abondance viendra. Et ça, pareil, c'était quelque chose que le mental n'arrive pas à concevoir, enfin que mon mental n'arrivait pas à concevoir, je fais ok, je fais confiance. Donc j'ai commencé à aller dans les super restos vegan, à m'acheter des fringues jolies et tout. Et à chaque fois que j'ai fait ça, je vendais des bijoux dans la même journée. Quelqu'un venait vers moi en me disant « Ah, j'ai vu ce bijou sur le marché et tout, genre j'aimerais bien te l'acheter. » Et chaque fois, tout l'argent que je dépensais dans cette journée revenait le soir même. Waouh, ça marche ? Et ce lâcher prise de l'argent, ce lâcher prise de ces matelas de sécurité, là, pour la petite histoire, quand je suis rentré en France, j'avais cette volonté d'avoir une maison. Et donc, je me suis acheté un camion que j'ai aménagé. J'ai passé 150-200 heures à faire un aménagement incroyable à l'intérieur. Donc, je travaille le bois, donc j'ai fait tout un truc super joli. Et au bout de même pas 2000 km, le moteur est mort. Et c'est... Bah, il faut lâcher. C'est, j'ai perdu tout l'argent que j'avais. Et lâcher le fait, bah, ça reviendra. À un moment donné, ça reviendra. Et là, j'avais encore un tout petit peu d'économie. J'ai racheté un camping-car. Je me suis surpris moi-même à avoir cette facilité à lâcher ce matelas de sécurité que j'avais qui m'a donné du réconfort et à me dire, j'ai confiance. L'argent est une énergie. Je la laisse partir et elle reviendra au moment où elle doit revenir. Si je reste aligné, tout viendra. Et je rentre dans cette confiance-là. Donc je diabolise plus l'argent. Je le vois comme un outil qui est utile, qui est nécessaire. Mais je ne veux à aucun moment qu'il devienne une priorité ni un but. Mais que ça ne devienne pas un « il faut que je fasse de l'argent ». C'est « ok, s'il y a de l'argent qui vient à partir de ça, très bien, super ». Mais ce n'est pas quelque chose que je vais rechercher. Donc c'est vraiment, je suis encore dans cette prise de position face à l'argent, donc je la recherche encore, mais pour l'instant j'en suis là.
1: Alexis, merci.
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1: 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Bonjour.
2: La colère des lycéens s'étend, la mobilisation se poursuit, notamment à Dijon, Marseille, Aix-en-Provence, Grenoble et Amiens. À Dijon, une cinquantaine de lycéens se sont rassemblés devant le lycée Le Castellet et la police a fait usage de gaz lacrymogène. À Amiens, plus d'une centaine d'élèves ont fait face aux forces de l'ordre. Hier, plus de 10% des lycées ont été bloqués et 440 personnes, en majorité des mineurs, ont été arrêtées. Les syndicats appellent à prolonger le mouvement demain. Une taxe sur les produits sucrés dans le budget 2027, c'est sur la table, a annoncé le ministre du Commerce Serge Papin. Il dit ne pas être pour les taxes, mais il y a selon lui un enjeu sanitaire, trop d'obésité et trop de diabète. La justice française reconnaît un crime contre l'humanité pour les rafles menées à Marseille en janvier 1943. Le gouvernement lance une semaine de campagne contre la sextorsion. De plus en plus d'ados de 11 à 17 ans sont victimes de chantage à la photo ou à la vidéo dénudée.

0: Une journée bien-être et découverte est organisée à la salle Le Cube de Montignac-Lascaux ce samedi 3 octobre. Mélanie Dubois et Stéphane Debar, praticiens auprès de l'association organisatrice Les Clés du Cœur, nous en parlent plus en détail au micro de Soren Zamoro dans cette nouvelle édition de Couleur Périgord sur Cristal FM. Mélanie Dubois, Stéphane Debar, bonjour.
1: Bonjour. Bonjour.
0: Vous êtes praticiens tous les deux au sein de l'association Les Clés du Cœur. Mélanie, vous êtes praticienne massage bien-être énergétique et formatrice.
2: Oui.
0: Et vous, Stéphane, vous êtes énergéticien naturopathe.
1: Oui.
0: Vous êtes tous les deux donc adhérents de cette association qui est née il y a quelques années à Montignac. Est-ce que vous pouvez nous parler de votre expérience au sein des Clés du Cœur?
2: Alors, moi déjà, je suis la co-créatrice de l'association. Donc, je l'ai créée il y a 3 ans avec, à l'époque, ma meilleure amie qui était psychopraticienne. Donc, je dis à l'époque parce qu'elle a quitté l'aventure en début d'année pour un autre chemin. Et on a rejoint avec Thomas Vitrebert, donc on était 3 à créer cette association. Donc le but était de créer une équipe pluridisciplinaire et complémentaire pour pouvoir accompagner les gens au plus juste dans ce qu'ils ont besoin. Du coup, en 3 ans, les 2 premières années, c'est pas évident, créer une asso, prendre ses marques, créer une équipe qui se solidifie, donc il y a eu pas mal de changements. Et puis, du coup, c'est depuis début d'année que du coup, les gros changements de présidence, donc... mon chéri, du coup, qui est venu rejoindre la présidence. C'est vraiment, on peut dire, cette année qu'il y a des choses qui se mettent en place concrètement, en tout cas pour l'extérieur. Donc c'est vrai qu'expérience, en fait, ça, quelque part, commence réellement, je dirais, maintenant, à ce qu'il y ait vraiment des choses intéressantes au-delà de nos pratiques pour l'extérieur, en créant donc, l'événement du 3 octobre, par exemple.
0: C'est les premiers pas, en fait.
2: Voilà, c'est ça. Il a fallu prendre ses marques, voilà, créer, faire son petit bout de chemin, en fait. Et puis, voilà, maintenant, on arrive vraiment, on commence vraiment à se montrer. Et voilà.
0: Vous, en tant que praticien, qu'est-ce que ça vous fait de pouvoir partager vos savoir-faire et pouvoir apporter un bien-être à tous grâce à cette association?
1: En tant que praticien, bien sûr, chacun a sa pratique, chacun a sa spécialité. Comme disait Mélanie, le but c'est d'amener un sérieux mieux-être, une guérison, des soins, peu importe qui vous allez voir dans l'association, etc. Et donc c'est au mieux d'accompagner les personnes qui viennent nous voir. C'est ça qui est le plus gratifiant, en fait, pour les gens qui viennent prendre rendez-vous chez nous.
0: C'est un réel désir pour vous de
1: donner
0: ça.
1: Oui, bien sûr. Oui. L'équipe est constituée au fur et à mesure. Des fois, il y a des petits changements, etc., etc. Mais le but, c'est de trouver des partenaires, un réseau de partenaires, donc qui adhèrent à l'association, etc., de façon à ce qu'on ait le choix, en fait, que les personnes qui viennent nous voir aient le choix, en fait, et pour se faire soigner ou se faire aider, ou nous-mêmes en tant que praticiens de pouvoir recommander si jamais notre pratique n'est pas suffisante. Donc on sait chez qui on va conseiller cette personne.
0: Il y a un partenariat qui a été mis en place, en tout cas une alliance.
1: Voilà, c'est ça. C'est l'essentiel de l'association, c'est le partenariat.
2: Une petite famille quelque part professionnelle.
1: Oui.
0: Et le 3 octobre, vous avez mis en place donc à la salle Maître Cube de Montignac, le premier salon bien-être qui est organisé. Quel est le sentiment avant cette première édition?
1: Alors, c'est une journée bien-être, c'est pas un salon bien-être. C'est une journée bien-être. Pourquoi une journée? Parce que le but, c'est pas de concurrencer les salons qui seront même d'ailleurs le même week-end, etc. C'est de vraiment faire connaître l'association avec tous ses partenaires, tous ses praticiens partenaires, pour que justement les gens qui vont venir nous voir, en fait, déjà puissent rencontrer tout le monde et se faire une idée vraiment de ce qu'on propose, de tout ce qu'on propose. C'est vrai qu'on a un bagage large au niveau des pratiques, et donc les gens pourront venir à notre rencontre, enfin nous rencontrer, poser des questions, se renseigner. Certains vont proposer des soins directement sur stand. Donc vraiment se faire une idée, et puis nous, bien sûr, de nous montrer, de montrer qu'est-ce que l'association des Clés du Cœur et l'importance que nous on y a mis dedans et qu'on y met sans arrêt. Voilà.
0: Cette initiative, elle voulait répondre à quel objectif?
2: Déjà d'être tous réunis C'est pas évident, parce qu'on est, il y en a qui sont avec nous au sein du cabinet, et donc il y a les autres qui sont à l'extérieur. Il y en a même qui sont jusqu'à Périgueux. Enfin voilà, donc c'est vrai qu'on est quand même assez large en géographie. C'est vrai que nous, on est sur Montignac, on est assez visible. On a des collègues qui sont parfois chez eux ou dans des endroits beaucoup moins visibles. Et l'objectif, c'est que nos collègues puissent être visibles aussi, être connus. On le mérite d'être connus. Il y a des personnes qui commencent depuis pas très longtemps leur pratique, d'autres depuis bien plus longtemps. On se démarque parce qu'on travaille en équipe. Donc, quand quelqu'un vient nous voir, on est dans la capacité d'orienter envers les pratiques qui sont au plus juste dans la personne, dans l'instant T. Donc, le jour du salon, les gens qui vont venir, il y en a qui vont raconter des histoires à certains. Et en fait, l'objectif, c'est que, attendez, moi, je ne conviens pas vraiment, en tout cas là, maintenant, mais je vous oriente vers telle et telle personne qui sont sur place. Donc, en fait, les gens, ils vont pouvoir avoir des réponses, des orientations. Et c'est ça, l'objectif, en fait, du salon ce jour-là.
3: Combien de professionnels de cette santé alternative seront présents cette journée?
2: Alors, je crois qu'on est 20. Entre 20 ou 21.
3: Okay, après.
1: On sera 21.
3: Une vingtaine de, donc, de stands qui vont proposer différentes activités.
1: Voilà, chaque praticien va présenter son activité. Et notamment, en parallèle, donc, il y aura des ateliers et conférences dans une autre salle à côté. Ateliers conférences, donc où les praticiens pourront soit expliquer qu'est-ce qu'ils font ouvertement, soit carrément proposer directement des exercices, des ateliers ou juste faire une conférence sur un sujet ciblé par rapport à leur pratique.
2: C'est vrai qu'il y a des praticiens, certains métiers sont pas évidents à expliquer, donc du coup ils auront la possibilité sur place de découvrir en fait une petite découverte de certaines professions.
3: Par exemple, est-ce qu'il y a des conférences, vous parlez de métiers difficiles à expliquer, à quelle conférence pensez-vous en premier? Si on rappelle, il y a de la numérologie, il y a de l'hypnose, qu'est-ce qui semblerait pour vous le plus original, on va dire, à expliquer?
1: Le plus original à expliquer, peut-être celle de Thomas.
2: Il y en a plusieurs. Il y aurait autant la kinésiologie, par exemple, qui n'est pas forcément évidente, il faut le vivre pour le comprendre.
3: Qu'est-ce que la kinésiologie?
2: Je ne vais pas me faire compter après par ma collègue.
1: La kinésiologie, en fait, c'est l'écoute du corps, en fait. Le praticien, la praticienne, en l'occurrence, chez nous, demande au corps, en fait. Et le corps a une mémoire. Est-ce que le psy, par exemple, va attaquer l'esprit, le massage, par exemple, le corps, etc., etc. La kinésiologie va interroger le corps directement, parce que le corps ne ment pas. Donc, avec certaines techniques, etc., en fait, en tenant le poignet, par exemple, etc., en fait, se poser la question et hop, par exemple, elle tient le poignet, le bras est en l'air, etc., et dès qu'on est sur une réponse, hop, le bras, il résiste pas. Et là, il y a un indice, et donc, du coup, le but, c'est d'aller analyser cet indice pour le faire remonter, pour arriver à la réponse, en fait, etc. C'est assez particulier à expliquer, mais c'est à peu près ça.
2: Disons que c'est indépendant du mental. Votre mental, il peut dire une réponse, le corps, il dira la vraie réponse. Vous voyez, c'est un peu ça.
1: Le corps ne ment jamais.
3: Donc c'est ça. Donc en plus, il y aura un atelier, je crois, sur la kinésiologie, pour pouvoir le tester directement, en tout cas, peut-être un soin, ou en tout cas, connaître un petit peu plus.
1: Tout à fait.
3: Vous avez parlé de la conférence de Thomas Léniac, qui est en accompagnement holistique,
1: Oui, c'est ça.
2: Pour le masculin sacré.
3: Qu'est-ce que vous en reconnaissez?
1: Thomas, c'est quelqu'un de... C'est un alpha, c'est un mâle, c'est le mâle. C'est le masculin. Et en fait, l'accompagnement... On parle beaucoup de cercle de femmes, on parle beaucoup d'accompagnement pour la femme, dans tous les aspects, que ce soit santé, que ce soit psychologique, que ce soit spirituel, tout ça, etc. Mais en fait, Thomas propose la même chose pour les hommes. Tout simplement, pour les hommes, c'est vrai qu'il y a moins de demandes, on est un peu mal lotis.
3: Il y a surtout aussi une pensée d'un homme qui va moins
1: exactement
3: aller vers ce genre de pratique,
1: et donc,
3: naturellement.
1: Exactement, tout à fait. Donc là, le principe de la thérapie de Thomas, par exemple, c'est de ramener l'homme à son essentiel, de vraiment que la personne, le masculin, en fait... l'homme qui va venir sous forme de rendez-vous ou de carrément de groupe, de cercle, d'hommes, etc., c'est de ramener l'homme vraiment à ce qu'il est, en fait. De ramener la personne, en fait, dans son intérieur, en tant qu'homme,
3: Se repositionner.
1: De se reconnecter en fait à son masculin, tout simplement. Parce qu'avec la société d'aujourd'hui, c'est vrai que le mental est très pris, le boulot, le machin, etc. Et on a tendance à s'oublier. Et donc, que ce soit dans le féminin sacré ou le masculin sacré de Thomas, par exemple, mais le fait, c'est de reconnecter les gens en fait à leur être profond et premier.
3: En tout cas, il y aura beaucoup de conférences, d'ateliers pour accompagner, pour permettre de découvrir aussi un public plus large.
1: Tout à fait.
2: Tout à fait.
3: Est-ce que vous aussi, vous allez animer des ateliers ou des conférences ?
1: Alors, moi, oui. Voilà, je propose c'est une conférence atelier, c'est un peu les deux. Cette année, je propose guidance médiumnique en direct. Ça veut dire que question-réponse. Donc, affinez vos questions, c'est mieux. c'est un petit genre de stand-up en direct. Donc, vous posez la question et hop, je demande à mes guides et puis je vous donne. En tout cas, des orientations, des présents possibles, ce genre de choses, etc. Ça marche pas trop mal.
3: Vous en avez déjà fait auparavant ?
1: Oui, dans les salons, divers salons du bien-être. Cette année, Montignac, Chavagnac, tout ça, etc. Et c'est vrai qu'il y a une réelle demande là-dessus. Enfin, ça attire les curieux, les sceptiques, bien sûr. J'adore ça. J'adore les défis. Et donc, j'animerai cette conférence atelier-là.
3: Et encore. Qu'est-ce que ça vous fait là ? Est-ce qu'il y a un petit stress ?
1: Oh, c'est un peu comme les artistes. Parce que la particularité avec la médiumnité, c'est qu'en fait, on ne sait pas ce qui va se passer. Et on ne sait pas si ça va marcher, on ne sait pas s'il y aura les réponses, on ne sait pas si... en fait, on ne sait pas. Donc c'est vraiment... on rentre sur scène et puis...
3: Totale improvisation.
1: Ça se passe comme ça se passe. C'est quelque chose qu'on ne peut pas contrôler. Donc du coup, et c'est là qu'est... C'est magique, c'est là qu'est la magie opère.
3: Et vous, Mélanie ?
2: Non, moi du coup, cette année, ça m'arrive parfois de faire des soins pour faire découvrir un petit peu mes mains. Parce que moi, tout se passe dans les mains en tant que masseuse. Mais du coup, là, que ce soit déjà au niveau de l'espace, ça a dû être un peu Tetris pour caler tout le monde. Et vu qu'il faudra aussi quand même un petit peu superviser le salon... Voilà, moi je me suis dit cette année, non. De toute façon, dans tous les cas, des conférences, j'en ai jamais fait encore. Peut-être plus tard dans le futur, mais bon, comme je suis encore en formation, donc du coup, de certaines choses, du coup, je laisse déjà mon petit chemin opérer là-dessus. Donc moi, non, je serai là pour orienter les gens, par exemple, s'il y en a qui ne savent pas trop. Et puis, j'aurai mon petit stand aussi, pour proposer surtout mes formations de massage.
3: Et sous quel signe placez-vous cette journée ?
1: Le plaisir de faire découvrir tout ce que l'association propose, la bonne humeur, la bienveillance. Mmh. Je crois que la bienveillance, c'est le maître mot. Mmh. C'est le maître mot. Et
2: partager ça avec toute l'équipe.
1: Et le partage avec toute l'équipe, oui, c'est vrai, oui.
2: Parce que ça, c'est quelque chose qui, pour le moment, n'est pas encore très très présent. Donc ça va être chouette. Et d'être tous ensemble pour pouvoir accompagner les gens cette journée, ça va être bien.
1: Oui.
3: Merci, en tout cas, pour votre témoignage. On le rappelle pour nos auditeurs, pour venir vous voir, pour venir participer, que la journée des clés du cœur se tiendra le 3 octobre de 10h à 18h à la salle Maître Cube à Montignac. L'entrée, elle est accessible au grand public au prix libre. Donc, vous pouvez mettre le montant que vous souhaitez.
1: C'est ça.
3: En tout cas, voilà, vous êtes les bienvenus. Les adhérents auront, eux, un accès gratuit, c'est évident. Et on conclut toujours avec un petit mot de fin.
2: Eh bien, écoutez, en tout cas, nous, on sera ravis de faire votre connaissance et de se retrouver pour ceux qu'on connaît déjà, parce qu'on sait qu'il y a déjà des clients qui vont venir découvrir notre équipe en entière. Nous, en tout cas, on est enchantés et impatients aussi, quelque part, de pouvoir faire cette journée. Voilà.
3: Donc, nous étions avec Mélanie Dubois et Stéphane Debar, cofondateur et président et praticien au sein des Clés du Cœur, qui vous attendent avec impatience pour inaugurer la toute première journée bien-être à Montignac. Merci à tous les deux pour votre présence et on vous souhaite une très très bonne journée de bien-être.

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0: 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Bonjour.
1: Bonjour à tous. Un violent épisode méditerranéen frappe le sud de la France depuis hier soir. Le Gard et l'Hérault sont placés en vigilance rouge, pluie, inondation, avec des établissements scolaires qui ont été fermés. Près de 2 mois de précipitations sont tombées en seulement 12 heures localement. Les autorités appellent à la plus grande vigilance. Emmanuel Macron juge gravissime et inacceptable les propos antisémites attribués à Jordan Bardella par Mediapart. Il rappelle que la lutte contre l'antisémitisme constitue une priorité de la République. L'inflation, elle, accélère fortement en France, atteignant 3% sur un an en septembre contre 2,4% en août selon l'INSEE. Cette hausse s'explique notamment par l'énergie dont les prix progressent de 21,2% et les produits frais en hausse de 9,9%. Économie toujours, à la veille de la présentation du budget 2027, Sébastien Lecornu alerte sur la hausse du coût de la dette française. Le Premier ministre indique que la France a emprunté hier à près de 4,8% à 10 ans, contre environ 3,5% un an plus tôt. Justice, désormais, de nouvelles fouilles sont menées dans le Tarn à 2 jours de la reconstitution du meurtre de Delphine Jubilard. Les gendarmes explorent 200 hectares de champs, notamment une zone où Cédric Jubilard avait indiqué avoir enfoui le corps. Condamné à 30 ans en première instance, il sera jugé en appel. On poursuit avec un avion Fly Dubai reliant Dubaï à Tel Aviv qui a dû atterrir en urgence en Arabie Saoudite après une violente altercation entre les deux pilotes qui ont finalement été hospitalisés. Le ministre israélien a qualifié l'incident de tentative terroriste. Les 180 passagers sont sains et saufs. Sur les rails, cette fois-ci, la SNCF a ouvert les ventes de billets pour les vacances de Noël. Réserver tôt permettrait d'économiser jusqu'à 30% par rapport à une réservation de dernière minute. Et enfin, côté sport en Formule 1, coup dur pour le français Esteban Ocon qui va quitter Haas à l'issue de la saison 2026 après 2 années avec l'écurie américaine.

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0: 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Bonsoir.
1: Bonjour à tous. Un violent épisode méditerranéen frappe le sud de la France depuis hier soir. Le Gard et l'Hérault sont placés en vigilance rouge pluie-inondation avec des établissements scolaires qui ont été fermés. Près de 2 mois de précipitations sont tombées en seulement 12 heures localement. Les autorités appellent à la plus grande vigilance. Emmanuel Macron juge gravissime et inacceptable les propos antisémites attribués à Jordan Bardella par Mediapart. Il rappelle que la lutte contre l'antisémitisme constitue une priorité de la République. L'inflation, elle, accélère fortement en France, atteignant 3% sur un an en septembre contre 2,4% en août selon l'INSEE. Cette hausse s'explique notamment par l'énergie dont les prix progressent de 21,2% et les produits frais en hausse de 9,9%. Économie toujours, à la veille de la présentation du budget 2027, Sébastien Lecornu alerte sur la hausse du coût de la dette française. Le Premier ministre indique que la France a emprunté hier à près de 4,8% à 10 ans, contre environ 3,5% un an plus tôt. Justice, désormais, de nouvelles fouilles sont menées dans le Tarn à 2 jours de la reconstitution du meurtre de Delphine Jubillard. Les gendarmes explorent 200 hectares de champs, notamment une zone où Cédric Jubillard avait indiqué avoir enfoui le corps. Condamné à 30 ans en première instance, il sera jugé en appel. On poursuit avec un avion Fly Dubai reliant Dubaï à Tel Aviv qui a dû atterrir en urgence en Arabie Saoudite après une violente altercation entre les deux pilotes qui ont finalement été hospitalisés. Le ministre israélien a qualifié l'incident de tentative terroriste. Les 180 passagers sont sains et saufs. Sur les rails, cette fois-ci, la SNCF a ouvert les ventes de billets pour les vacances de Noël. Réserver tôt permettrait d'économiser jusqu'à 30% par rapport à une réservation de dernière minute. Et enfin, côté sport en Formule 1, coup dur pour le français Esteban Ocon qui va quitter Haas à l'issue de la saison 2026 après 2 années avec l'écurie américaine.

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0: L'association des parents d'élèves du collège de Terrasson Parenthèse a tenu son assemblée générale à la maison des associations le 25 septembre dernier. Bilan de l'année écoulée, perspective 2026-2027. Pour nous en dire plus dans cette nouvelle édition de TerraZoom sur Cristal FM, Xavier Munoz s'est entretenu avec Mélanie Charpentier, présidente de l'association.
1: Mélanie, on sort donc de cette assemblée générale. Ce qui est intéressant, c'est qu'il y a pas mal de nouveaux adhérents qui sont arrivés.
2: Tout à fait. Donc là, ce soir, nous avons eu le plaisir d'accueillir des nouveaux parents qui veulent s'investir avec nous chez Parenthèse. Nous sommes très contents de les accueillir parce que nous rendons compte qu'il y a quand même encore des parents qui veulent s'investir et c'est très rassurant, surtout au niveau du collège. Aujourd'hui, il y a une association et c'est important que ça continue et de faire plaisir à que ce soit les familles et les enfants surtout.
1: Alors, vous avez rappelé ce qu'était l'ADN de Parenthèse avec une association qui se prend pas la tête, voilà, pour parler simplement, mais qui reste quand même à l'écoute des familles et des enfants et faire tampon, bien sûr, entre le corps enseignant et tout le corps administratif enseignant et, bien sûr, les parents et les enfants.
2: Tout à fait. Ce qui est important, surtout, c'est qu'il y a un lien, que ce soit avec l'équipe éducative au complet, avec nous, avec les parents, qui est un lien. Et ce lien, depuis maintenant plus de 2 ans, on s'aperçoit qu'il gonfle à vue d'œil. Et c'est très rassurant. C'est très rassurant parce que aujourd'hui, plus nous serons et plus ce sera positif pour l'avenir et le devenir du collège Jules Ferry de Terrasson.
1: Donc de bonnes relations donc avec le corps enseignant et du collège de Terrasson. Vous êtes revenu également sur toutes les activités, les événements que vous avez menés, parce que votre credo à vous, c'est de faire de l'événementiel pour récolter des fonds et du matériel également pour les enfants et du collège.
2: C'est ça. Il est vrai que notre leitmotiv, si je peux m'exprimer ainsi, c'est de faire le plus d'événements possible pour limiter les coûts au maximum, que ce soit pour aider des professeurs qui organisent des sorties pédagogiques ou des voyages scolaires, ou pour tout simplement apporter du matériel nouveau, ou ça peut être aussi un besoin aussi ponctuel de matériel qui peut servir à l'ensemble des élèves. Il y a aussi les SECPA, on en a déjà parlé, mais il y a aussi les autres classes dans le général qui ont peut-être aussi des besoins et auxquels l'association peut contribuer, et ben c'est avec plaisir.
1: Je sais que c'est quand même des sommes importantes qui ont été récoltées l'an passé et aussi pas mal de matériel. Est-ce que vous pouvez faire un petit peu le détail?
2: Oui, alors le détail, alors je vais essayer de n'oublier personne parce que c'est déjà très sympa de la part des commerçants ou des entreprises qui nous ont aidés et qui répondent toujours présents. Il y a eu un don de peinture pour les classes de SECPA d'une valeur de plus de, je veux pas dire de bêtises, de plus de 6000 euros. Nous avons un don de bois qui ont servi également pour les classes de SECPA, entre autres. Pareil, d'une valeur à peu près équivalente. Nous avons eu beaucoup de dons ponctuels, que ce soit des lots, que ce soit ou du matériel informatique aussi. Du petit matériel informatique où on peut profiter également pour soit pour les placer au niveau des lots concernant nos événements, et ce qui nous permet aussi de pouvoir passer des événements franchement plus cool, plus fluide. Voilà.
1: Et pas mal de fonds récoltés aussi que vous avez donné pour les enfants du collège.
2: Hein. Voilà, donc ça c'est aussi les fonds qui ont été apportés. Il y a eu des dons de 500 euros qui avaient été collectés pour le voyage en Grèce. Il y a eu un don de 150 euros pour la machine à pop-corn qui se trouve à la vie scolaire mais qui peut servir pour plein de choses au niveau du collège. Et puis après, 3000 euros de grâce au loto qui est quand même une belle petite somme qui peut aider pour le foyer social du collège et qui permet de faire plaisir vraiment à l'ensemble des élèves pour surtout les aménagements et autres.
1: Alors, cette année un petit peu particulière, il y avait deux associations de parents d'élèves. Une qui était beaucoup plus axée sur le handicap. Donc, celle-ci a périclité. Mais je crois que vous avez au sein de votre association peut-être une personne qui va prendre en charge un petit peu cette thématique.
2: Bien sûr. Alors, moi, ce que je déplore aujourd'hui, c'est dommage. Bon, l'association, chacun à ses obligations après, voilà, qui étaient basées sur le handicap. Et aujourd'hui, nous avons donc une personne qui pourra éventuellement aider les familles qui ont besoin, surtout au niveau du handicap, parce qu'il faut avoir quand même des connaissances. Voilà, c'est important, c'est très important. Et du coup, ça sera un volet qui sera aussi amené pour la suite, pour le collège. Donc, on continue aussi un petit peu, et c'est normal, de pouvoir aider les personnes en situation de handicap.
1: Alors, l'année prochaine, vous allez remettre en place vos événements. Je crois qu'il y a en fin novembre, le marché de Noël. Voilà, ça, c'est une nouveauté qui sera à Terrasson.
2: Oui.
1: Fin novembre, et puis le loto qui reviendra en début d'année 2027, au mois de mars et avril. Si certains parents d'élèves nous écoutent et qui seraient intéressés pour se renseigner sur votre association, pour vous contacter, comment on fait?
2: Alors, on peut me joindre sur mon portable au 06 42 99 17 25 par mail. On a une adresse mail. C'est écrit sur notre page Facebook, nous avons une page Facebook, même en Messenger, même si les gens ne sont pas, nous suivent pas sur la page, ils peuvent facilement nous contacter via Messenger. Il n'y a pas de souci et on nous retrouve facilement aussi devant le collège.
1: Collège. Le nom de la page Facebook?
2: APE parenthèse.
1: Tout simplement.
2: Tout simplement.
1: Merci beaucoup.
2: Merci à vous.

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0: 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Bonsoir.
1: Bonsoir à tous. Le Gard et l'Hérault sont en vigilance rouge pour pluie et inondation. Dans l'Hérault, le risque de crue est également maximal avec un pic attendu dans la soirée. Localement, l'équivalent de près de 2 mois de pluie est tombé en 12 heures. La prudence reste donc de mise. Emmanuel Macron a réagi aux propos antisémites attribués à Jordan Bardella par Mediapart. Le chef de l'État les qualifie de gravissimes et inacceptables et réaffirme que la lutte contre l'antisémitisme reste une priorité pour la République. On continue avec l'inflation qui repart nettement à la hausse en France. D'après l'INSEE, les prix ont augmenté davantage en septembre qu'en août, notamment sous l'effet de l'énergie et des produits frais dont les tarifs progressent fortement. À la veille de la présentation du budget 2027, Sébastien Lecornu tire la sonnette d'alarme sur le coût de la dette française. Le Premier ministre souligne que les taux auxquels la France emprunte à 10 ans sont désormais proches de 4,8% contre environ 3,5% il y a un an. Et on poursuit avec un avion Fly Dubai reliant Dubaï à Tel Aviv qui a dû atterrir en urgence en Arabie Saoudite après une violente altercation entre les deux pilotes. L'un d'entre eux aurait tenté de faire crasher l'avion selon Benjamin Netanyahou. Et en France, devenir propriétaire avec un crédit immobilier est devenu plus difficile ces dernières années. La part des ménages qui remboursent encore leur emprunt a diminué depuis 2020. À l'inverse, les propriétaires qui ont terminé de payer leur logement sont plus nombreux. Selon une étude, l'empreinte environnementale de l'intelligence artificielle pourrait être multipliée par 7 d'ici 2030. Les émissions de CO2 passeraient de 99 à 636 millions de tonnes. Une information qui alerte les spécialistes. Et enfin, du sport et du football avec Michael Olise qui continue d'impressionner avec l'équipe de France mais aussi avec le Bayern Munich. Le club allemand souhaite d'ailleurs prolonger de 3 ans le contrat du français qui reste également sous les radars du Real Madrid ou encore de Liverpool. Voilà pour l'essentiel de l'actualité. Je vous souhaite une excellente soirée. À notre écoute.

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1: Bonjour à toutes et à tous. L'info locale en terrassonnée de ce mercredi 30 septembre 2026. Environ 1000 personnes et plus de 200 lycéens à Périgueux pour la manifestation intersyndicale de la fonction publique hier, mardi, entre 500 et 850 à Tulle, avec des lycéens également. Dans le cadre d'un mouvement national, les fonctionnaires ont dénoncé leurs conditions de travail. Ils demandent principalement une hausse des salaires. À Brive, le lycée d'Arsonval a été bloqué à la mi-journée par une centaine de lycéens. Deux d'entre eux ont été placés en garde à vue. Les 840 élèves du collège La Boétie de Sarlat évacués en raison d'une panne d'électricité hier matin en début de matinée. Pas d'ordinateur, pas de lumière, pas de cantine et plus de système de sécurité incendie. Le principal a préféré renvoyer tous les élèves chez eux. C'est un transformateur qui a lâché. Les réparations ont pu être effectuées à la mi-journée. Une balle perdue d'un chasseur atterrit dans la maison d'un particulier. L'auteur du tir a été sanctionné par la société de chasse. Le chasseur a interdiction de chasser en faisant usage de son fusil jusqu'à la fin de la saison. L'incident s'est produit dimanche 20 septembre, en fin d'après-midi, à Saint-Girac, près de Rouffignac. L'impact du coup de feu est encore visible sur la vitre de la porte d'entrée de la maison. Personne n'a heureusement été blessé. Le tir du chasseur a eu lieu en marge d'une battue au sanglier. L'auteur du tir a présenté ses excuses à la famille. Il aurait reconnu avoir tiré en direction de la maison, masquée par la végétation. Sur le plan judiciaire, une enquête a été ouverte par le parquet de Périgueux pour mise en danger d'autrui. Jour J pour la réunion publique de SPB ce mercredi. Le repreneur des papeteries avec sa filiale Conda Solutions rencontre les habitants pour expliquer leurs projets liés à l'installation d'un supercalculateur. La réunion publique débute à 18h30 ce mercredi à la salle des fêtes du Lardin Saint-Lazare. Le collectif Vigilance Conda sera présent, composé de citoyens et de riverains. Il a déjà posé des questions principalement liées à l'environnement du site dans un communiqué de presse. Y aura-t-il une importante augmentation de la chaleur autour du site? Est-il possible d'avoir une étude précise de la production de chaleur prévue? Est-ce que le refroidissement des équipements informatiques pourrait nécessiter des volumes d'eau importants? Les nuisances sonores des installations de refroidissement, des ventilateurs et des équipements techniques seront-elles importantes? Y aura-t-il des groupes électrogènes de secours et combien? Voilà autant de questions qui attendent des précisions de l'entreprise lors de cette réunion. Entrée libre. Une nouvelle association de défense a été créée et hier mardi, l'ACOVENAT pour Lardin, Conda, Vézère, Nature a été publiée au journal officiel. Les membres de la structure participeront activement donc à la réunion de présentation du projet d'IA Factory développé par le groupe SPB donc ce soir. L'association se donne pour mission de surveiller, anticiper et lutter par tous les moyens légaux, y compris judiciaires, contre les risques environnementaux, industriels, sonores et climatiques liés au projet de reconversion industrielle des papeteries de Conda. Le président de l'association est Bruno Klessen et la trésorière Christelle Maisonneuve. La collecte départementale des Restos du Cœur aura lieu vendredi 2 et samedi 3 octobre dans les supermarchés de la Dordogne, notamment à Terrasson. Conda Animation et OCNI présentent Fresques Vivantes, un spectacle de théâtre musical improvisé à découvrir à la Cour de la Flonie à Conda-sur-Vézère vendredi et samedi. Une création où théâtre et musique se rencontrent au gré de l'improvisation. Entrée 5 euros, on peut réserver au 07 85 56 50 66, 07 85 56 50 66 ou par mail à Conda Animation en un seul mot, animation au pluriel, @gmail.com. Une marche solidaire pour Octobre Rose de 6 km est organisée samedi 3 octobre à 13h30, départ à 14h de la halle du Lardin. Chacun devra porter un accessoire rose, don libre, c'est organisé par la commune du Lardin. Et une foire d'automne à Saint-Rabier, c'est samedi et dimanche, les 3 et 4 octobre, avec tournoi de pétanque, samedi à 14h30, un repas d'automne samedi soir. Et une foire à tout avec vide-grenier, c'est dimanche. Un téléphone 06 85 13 46 17. 06 85 13 46 17. Voilà, fin de cette édition. Merci de l'avoir suivi.
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Vos offres d'emploi avec France Travail, antenne de Terrasson-Lavilledieu. Offre 214 CBBG, Aldi Marché Montignac recherche un employé commercial homme ou femme, les débutants sont acceptés. Le contrat proposé est un CDI de 25 heures par semaine. Offre 214 CCVS, Aldi Marché Montignac recherche également un employé principal, homme ou femme, un an d'expérience est demandé. Le contrat proposé est un CDI de 30 heures par semaine. Offre 214 GDLM, Intermède 24 situé à Terrasson recherche une ou un manutentionnaire, aide au débarras et gestion des encombrants. Les débutants sont acceptés, le contrat proposé est un CDD de 3 mois de 12 heures par semaine. Offre 214 HNSQ, l'entreprise située à Montignac-Lascaux recherche un monteur en structure métallique. Les débutants sont acceptés, le contrat proposé est un CDI de 35 heures par semaine. Toutes ces offres et le clic agenda sont disponibles sur francetravail.fr et crystalfm.org.

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Et on commence avec ce soir sur TF1 Tracker, France 2, le téléfilm Sœur. Elisabeth, avocate de renom, célibataire et citadine, échange sa vie le temps d'une soirée avec Élodie, sa jumelle, gardienne d'un domaine appartenant à la riche famille Balin. Alors qu'Elisabeth s'endort tranquillement dans la petite maison de gardien de sa sœur, Élodie, à l'issue de la soirée, elle est victime d'un accident mortel. La police est formelle, il s'agit d'un assassinat. C'est une déflagration pour Elisabeth. Elle se sent responsable du décès d'Elodie et comprend que quelqu'un veut la tuer. Piégée dans l'identité de sa sœur, elle va devoir affronter une vie qui n'est pas la sienne. Un mari, la famille Balin et une enquête criminelle. France 3, Déraciné des ailes, Passion Patrimoine, la Bretagne d'île en île. Canal, troisième épisode du Gang des souris vertes. M6, Cauchemar en cuisine, Philippe Etchebest qui se rend en bord de mer à Agde pour tenter de venir en aide à Frédéric, propriétaire d'une crêperie installée dans un cadre idyllique. TMC, la folle histoire de Max et Léon avec les trublions du Palmachot. W9, enquête criminelle et ses stars Hitman and Bodyguard 2. Allez, je vous laisse sur votre choix et par avance une belle soirée devant votre télévision. 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

0: 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Bonsoir.
1: Bonsoir à tous. Le mouvement lycéen prend de l'ampleur avec 356 établissements perturbés selon le ministre de l'Intérieur Laurent Nunez. Les autorités ont aussi constaté une hausse des violences, notamment contre les forces de l'ordre et les biens. Au total, 83 membres des forces de sécurité ont été blessés et 625 personnes interpellées au cours de la journée. Le Gard et l'Hérault sont en vigilance rouge pour pluie, inondation et dans l'Hérault, le risque de crue est également maximal avec un pic attendu ce soir. Localement, l'équivalent de près de 2 mois de pluie est tombé en 12 heures. La prudence reste donc de mise. Emmanuel Macron a réagi aux propos antisémites attribués à Jordan Bardella par Mediapart. Le chef de l'État les qualifie de gravissimes et inacceptables et réaffirme que la lutte contre l'antisémitisme reste une priorité pour la République. L'inflation, quant à elle, repart nettement à la hausse en France. D'après l'INSEE, les prix ont augmenté davantage en septembre qu'en août, notamment sous l'effet de l'énergie, mais aussi des produits frais dont les tarifs progressent fortement. Et à la veille justement de la présentation du budget 2027, Sébastien Lecornu tire la sonnette d'alarme sur le coût de la dette française. Le Premier ministre souligne que les taux auxquels la France emprunte à 10 ans sont désormais proches de 4,8% contre 3,5% l'an dernier. Dans les airs, un avion Fly Dubai reliant Dubaï à Tel Aviv a dû atterrir en urgence en Arabie Saoudite après une violente altercation entre les deux pilotes. L'un d'entre eux aurait tenté de faire crasher l'avion selon Benjamin Netanyahu. Et selon une étude, l'empreinte environnementale de l'intelligence artificielle pourrait être multipliée par 7 d'ici 2030. Les émissions de CO2 passeraient alors de 99 à 636 millions de tonnes. Une annonce très inquiétante selon les spécialistes. Et enfin, côté sport et football, Michael Olise continue d'impressionner avec l'équipe de France mais aussi avec le Bayern. Le club allemand souhaite prolonger de 3 ans le contrat du Français qui reste également sous les radars du Real Madrid et de Liverpool.

0: À l'occasion du deuxième forum départemental des aidants et du handicap qui s'est déroulé au centre départemental Joséphine Baker à Périgueux le 22 septembre dernier, les radios locales de Dordogne, Radio Libre en Périgord, Isabelle FM et Cristal FM ont mutualisé leurs compétences pour vous faire vivre au plus près cet événement essentiel. Face aux défis du quotidien, comment s'orienter, trouver du soutien ou simplement souffler, tout au long de cette journée forte en rencontre, nos trois rédactions sont allées sur le terrain à la rencontre de celles et ceux qui font bouger les lignes en Dordogne. Professionnels du secteur, institutions de solidarité et bénévoles associatifs engagés ont répondu à nos questions pour mettre en lumière les solutions concrètes et les structures de répit qui existent près de chez vous. Découvrez sans plus attendre cette série de reportages exclusifs à travers les voix de nos différents intervenants. Gwenaëlle Robin-Lapart, directrice de la Maison départementale des personnes handicapées de la Dordogne.
1: Plus qu'une association, c'est une institution, un groupement d'intérêt public. L'objectif, c'est d'être un guichet unique pour toutes les personnes en situation de handicap ou qui rencontrent une difficulté dans leur vie, pour pouvoir se voir attribuer des droits, qu'ils soient financiers, des droits au titre du stationnement, au titre de la priorité à une caisse, des dispositifs, des orientations vers des établissements ou des services médico-sociaux qui peuvent apporter leur soutien aux personnes en situation de handicap. Mais on est vraiment là comme étant un guichet unique pour les personnes en situation de handicap.
2: Jusqu'à présent, on faisait un petit reproche à la MDPH, c'était de mettre un petit peu trop de temps. Est-ce que le président de la MDPH vous a donné les moyens de réduire ces délais d'attente ?
1: Alors oui, on a eu des moyens complémentaires depuis plusieurs années, depuis 2021. Malheureusement, au-delà de la question des moyens, il faut trouver les personnels à mettre en face de ces moyens qui nous sont donnés. C'est pas toujours simple. On a parfois du turnover, des gens qui s'en vont, des temps de latence pour des recrutements. Et puis comme dans n'importe quel service ou n'importe quelle entreprise ou administration, on a parfois des absences pour maladie, pour congé et qui impactent très rapidement nos délais de traitement. Donc l'ensemble des équipes est mobilisée pour faire au mieux. Mais voilà, on rencontre encore parfois quelques difficultés qui ne sont pas forcément liées aux moyens qui nous sont attribués.
2: Parce qu'il y a quand même des dossiers qui sont complexes.
1: Même un dossier qui peut paraître simple au premier abord s'avère parfois être compliqué parce qu'il y a diverses choses, divers intervenants qu'il faut contacter, consulter pour avoir les tenants et les aboutissants. Et puis on est parfois confronté à la difficulté de dossiers qui sont insuffisamment remplis, y compris sur le volet médical ou sur le volet social, et qui nous obligent effectivement à aller chercher des informations et à gratter, ce qui fait qu'aujourd'hui, l'évaluation peut prendre un peu de temps et donc la réponse qu'on va attribuer aux usagers prend elle-même du temps.
3: Il faut penser aussi aux aidants.
1: La journée d'aujourd'hui, le forum des aidants en est une parfaite illustration. On essaye de faire se rencontrer les gens, de faire en sorte qu'ils connaissent les différents dispositifs qu'il y a sur le territoire pour qu'ils puissent se diriger vers eux. Aujourd'hui, ça a été l'occasion de lancer la distribution du premier guide des aidants qui a vocation à rassembler l'ensemble des dispositifs qui peuvent aider les aidants sur le territoire de la Dordogne, et même à vocation un peu plus nationale pour certaines associations. Et puis, on a la chance aujourd'hui d'avoir une référente soutien aux aidants qui peut être contactée par les aidants directement, orientée par les associations, et qui va pouvoir être à la fois une écoute, mais aussi à la fois permettre d'orienter les gens vers les dispositifs qui leur correspondent le mieux en fonction des difficultés qu'ils rencontrent avec leur aidée en tant qu'aidant.
2: Ce forum des aidants, c'est sa deuxième édition. C'est la MDPH qui en est à l'initiative. Est-ce que ça va être pérennisé ?
1: Alors, peut-être pas sous cette forme, on va y réfléchir, on va faire un bilan. Il y a un questionnaire de satisfaction qui est diffusé et qui va permettre de dire ce en quoi on peut s'améliorer et ce qu'il faut absolument qu'on garde. Et puis, on a un an pour y réfléchir et pour voir l'année prochaine quel format on choisira.
3: Avez-vous d'autres actions que vous allez mettre en place ?
1: Alors, on a déjà mis au mois de juin en place une action collective d'information qui se tient sur une demi-journée pour expliquer aux aidants comment remplir un dossier, quel est le circuit du dossier administratif à la MDPH, quels sont les éléments dont on a absolument besoin, comment ils peuvent nous contacter. On va le reproduire d'ici la fin de cette année et puis on va essayer sur l'année 2027 d'en faire un par trimestre de manière à ce que tous les aidants qu'ils souhaitent puissent accéder à ce format. Et puis notre référente aux aidantes sera, je suis sûre, à l'initiative de beaucoup d'autres projets qu'elle pourra nous proposer d'ici là et qu'on communiquera notamment sur notre site internet.
2: Selon votre point de vue, est-ce qu'il reste des choses à améliorer ?
1: Tout est encore à améliorer, rien n'est jamais complètement parfait. Pour les aidants, très certainement encore plus de disponibilité, mais voilà, on fait avec les moyens du bord. Et puis la coordination entre les différents acteurs sur le territoire, la communauté 360 va évidemment nous y aider, la plateforme de services intégrés également. Effectivement, plein de choses à améliorer, on y pense chaque jour. Et puis notre communication, qui aujourd'hui est encore un peu faible, mais on y travaille au quotidien et on va améliorer notre site internet, améliorer la diffusion de nos informations. Voilà, c'est le travail qu'on mène aussi actuellement.
2: Internet, ça facilite les choses pour toutes les personnes qui ont besoin de rentrer en contact avec vous ?
1: Alors, pas pour toutes les personnes, hein, parce qu'il y a un certain nombre de personnes qui ne sont pas en capacité de se servir d'Internet ou qui ne veulent pas, par choix aussi. Mais oui, bien sûr, ça aide parce qu'on peut trouver des informations qui vont aider à s'orienter facilement. Donc, oui, c'est vraiment un outil qu'on cherche à développer parce qu'on se rend compte que c'est vraiment celui qui va le plus nous aider et le plus aider nos usagers dans leur quotidien.
0: 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Aujourd'hui, nous recevons le docteur Catherine Chailloux-Vaury, gériatre engagée en Corrèze et en Dordogne, de l'association Être là ASP19. Très investie dans l'accompagnement du grand âge, des aidants et de la fin de vie sur notre territoire, elle organise ce vendredi 2 octobre à 20h une grande conférence gratuite à l'espace Chadourne à Brive, intitulée « Ces mots qui soignent ». Elle est l'invitée de Xavier Munoz dans cette nouvelle édition de Chacun pour tous sur Cristal FM.
4: Docteur Catherine Chailloux-Vaury, bonjour.
5: Bonjour.
4: Alors avant de parler de l'événement de ce vendredi, est-ce que vous pourriez nous rappeler brièvement ce qu'est la mission principale de votre association Être là ASP19 et son rôle auprès des personnes malades et de leurs proches?
5: L'association ASP19 Être là est une association de bénévoles d'écoute pour les malades atteints de maladies graves en soins palliatifs ou pas forcément, en tout cas pas forcément en fin de vie, loin de là, pour toutes les personnes qui ont des maladies graves, incurables et qui ont besoin d'une présence, d'une écoute sur ce parcours de leur maladie.
4: L'an passé, on s'était déjà eu, que ce soit au téléphone ou en studio, ça avait été dense en action de sensibilisation également. Alors quel est un petit peu le bilan des événements et des rencontres que vous avez pu organiser et quelle a été, d'après vous, la réaction des publics?
5: Alors, on a régulièrement des événements pour faire connaître un petit peu l'association, avec des ventes de fleurs, des journées d'information, particulièrement lors des journées de soins palliatifs, dans le hall de l'hôpital, à la clinique Saint-Jean-les-Cèdres, enfin dans les lieux de Brive et parfois un petit peu à Tulle aussi. Et puis, depuis qu'on s'est parlé, on a fait aussi une réunion grand public dans l'année sur la loi sur la fin de vie, sur ce qu'étaient les directives anticipées, la personne de confiance et une association qui s'appelle le Dernier Secours, qui était quasiment une association de bénévoles qui forme les citoyens à savoir-faire, savoir-être auprès de leurs proches qui sont très malades et en fin de vie. Voilà, donc là, c'était à la rivière de Mansac, on a eu une centaine de personnes. Voilà, donc on est une association le plus active possible. En tout cas, on a à cœur de promouvoir les soins palliatifs et l'écoute des gens malades.
4: Justement, à travers ces différents événements, ces interventions régulières, est-ce que vous avez pu observer peut-être une libération de la parole ou un changement de regard peut-être sur cette question-là, sur la
5: bien
4: question
5: sûr,
4: de fin de vie?
5: Oui, bien sûr. Quand on explique aux gens ce qu'est la loi, il y a une certaine prévention qui se met en place. Les gens, en fait, ne connaissent pas trop les vrais termes de la loi, ne connaissent pas trop ce que veut dire soins palliatifs. Quand on dit soins palliatifs, on pense que les gens vont mourir dans les jours qui viennent. Or, c'est bien plus long dans le temps et bien plus riche dans les rencontres. On travaille aussi beaucoup avec le nouveau service de soins palliatifs de l'hôpital de Brive, dans lequel les bénévoles sont présents presque tous les jours. Il y a vraiment une coopération entre les équipes de soins et les bénévoles de l'ASP. On œuvre vraiment pour la promotion des soins palliatifs de cette voie-là, d'un accompagnement et de permettre de vivre dignement jusqu'au bout de sa vie, entouré des siens et évidemment sans symptômes inconfortables de douleur, qu'elle soit physique, psychique. Quand on parle de ça, bah, les gens sont déjà un petit peu moins enclins à dire ah bah oui, l'euthanasie ou le suicide assisté, c'est la solution. Non, c'est pas la solution, il y en a d'autres.
4: Alors, on va parler justement de votre prochain événement. Hein, c'est la conférence de ce vendredi à l'espace Chadourne de Brive. Ce sera à partir de 20h. Vous l'avez appelé ces mots, MOTS, qui soignent. Alors, pourquoi avoir choisi de mettre spécifiquement l'accent sur le pouvoir du langage? Est-ce que c'est pour apaiser, relier, guérir?
5: Alors, c'est exactement ça, et c'est surtout parce que les deux intervenantes conférencières qui vont venir nous parler, elles utilisent ces mots MOTS dans leur pratique. Donc, il y a Valeria Mileski, qui est biographe hospitalière en soins palliatifs, qui est la fondatrice de l'association Passeur d'histoire et de mots, voilà, qui, depuis des années maintenant, écoute les personnes en soins palliatifs, dans les services de soins palliatifs, raconter leur histoire et ensuite elle en fait un livre, un très bel objet, elle nous racontera tout ça, qui est remis quelques mois après le décès dans les plus grands cas à la personne qui a été désignée par la personne qui a fait sa biographie. Donc c'est un trait, un lien, une manière de se raconter peut-être à ses proches ou de réfléchir à ce qu'a pu être sa vie. Comme elle dit, moi je ne suis pas historienne, donc j'écris ce que me dit la personne, j'écris sous sa dictée, avec ses mots à lui. Voilà, donc elle va nous raconter tout ça. C'est une personne absolument remarquable. Voilà, et son association, fondée depuis maintenant quelques années, prend beaucoup d'essor, devient même internationale, puisqu'il y a des biographes en Italie. Voilà, qu'elle montait un diplôme universitaire à Lille pour la biographie hospitalière. Enfin, c'est un pan de l'accompagnement, de ce qu'on appelle les soins de support, qui est vraiment très très important. Il y a une biographe hospitalière à l'hôpital de Brive qui sera, je pense, présente à la soirée, en tout cas elle est invitée. Et puis il y aura également Marianne Sinesser, qui est une médecin anesthésiste réanimatrice de Bordeaux. Elle est formée en médecine narrative, et la médecine narrative c'est également une nouvelle approche complémentaire, bien sûr, hein, qui ne se substitue pas aux soins traditionnels, qui s'adresse à la fois aux malades, mais aussi aux soignants ou à toute personne qui prend soin d'un malade, et qui, à travers l'art, que ce soit un texte littéraire, que ce soit un tableau, que ce soit une sculpture, permet de mettre des mots à partir de cette œuvre d'art, ou de ce texte, hein, le plus souvent, qui nous permettent de mettre des mots sur la maladie, le ressenti, les émotions. Ça permet de libérer la parole, ça permet de se rendre compte que face à une même œuvre, tout le monde a un regard différent, et donc face à une même situation, une même maladie, tout le monde va avoir un regard différent, et apprendre à accepter ces regards différents et à essayer d'en faire quelque chose pour le bien-être des soignants ou des malades.
4: Qu'est-ce que vous attendez de ce croisement de regards, c'est le mot que vous avez utilisé, et de leur expertise?
5: C'est deux choses qui sont différentes, mais qui peuvent être parfaitement complémentaires. Hein. C'est pas l'un ou l'autre, c'est l'un et l'autre. Donc on attend quelque chose de riche. C'est deux jeunes femmes qui sont passionnées par ce qu'elles font, qui passionnent les gens qui les écoutent, pour moi les avoir vues toutes les deux plusieurs fois. Voilà, je pense qu'on va avoir une soirée riche en émotion, parce que là on va parler de l'humain, hein, on va pas être dans la technologie, hein, on va vraiment parler de l'humain face à sa propre finitude, face à la maladie, des soignants face à la maladie de l'autre et face à leurs difficultés pour les accompagner parfois au mieux. Donc je pense que ça va vraiment être quelque chose où peut-être il y aura une petite larme, mais où il y aura aussi beaucoup d'éclats de rire. Parce que c'est deux dames très, très drôles aussi. Voilà, et on pourra échanger dans la plus grande liberté.
4: Votre affiche, elle précise que l'entrée est libre et ouverte à tous. Est-ce que cette rencontre, elle s'adresse Est-ce qu'on peut dire qu'elle s'adresse aux professionnels de santé ou est-ce qu'elle est vraiment ouverte à tous les habitants du territoire?
5: Alors, elle est absolument ouverte à tous les habitants du territoire. Ça va être très facile à comprendre. Il ne faut surtout pas avoir peur et se dire, oh là là, il va y avoir des soignants, il y a des thèmes que je ne comprends pas. Pas du tout, du tout. Valéria n'est absolument pas une professionnelle de la santé. Hein. Elle est docteur en lettres, hein, donc oui. C'est une excellente conférencière. Enfin, en général, on boit ses paroles parce qu'elle sait faire passer la passion qu'elle a pour son métier dans ce qu'elle nous raconte. Alors, Myriam est médecin, mais pour l'avoir écoutée, pour l'avoir côtoyée, je veux dire, il faut surtout pas avoir peur. Elle va pas utiliser des termes techniques. En plus, la médecine narrative, c'est pas du tout ça. La médecine narrative, c'est vraiment parler de ses émotions, parler de ce qu'on ressent. Évidemment, tout le monde est concerné, tout le monde est capable de le faire. Il y a absolument aucune notion de performance. On n'est pas du tout là-dedans. Donc, je pense que c'est important et je crois qu'il y a des gens qui vont découvrir ce que sont ces deux manières d'accompagner les malades et leurs proches et leurs aidants professionnels et que ça peut faire que du bien. On va ressortir de cette soirée boosté, non pas plombé.
4: Et si vous deviez donner une seule raison aux habitants justement de pousser, pour ceux qui hésiteraient encore, les portes de l'espace Chadourne, on rappelle c'est ce vendredi 2 octobre à partir de 20h, quelle serait-elle?
5: Alors une un peu rigolote, à la fin il y a un petit pot de l'amitié, donc si vous voulez manger des bons gâteaux fabriqués par les bénévoles, venez. Non mais ça c'est pour l'humour. Vraiment, vous ne risquez rien à venir et vous avez tout à y gagner d'entendre deux très belles personnes qui ont beaucoup réfléchi et qui sont au quotidien auprès de malades avec des maladies graves, dans des moments difficiles de leur vie, et qui leur mettent de baume au cœur, leur donnent un espoir, leur donnent un sourire, leur donnent une gentillesse. Et en ce moment où c'est pas si facile que ça pour tout le monde, bien évidemment dans le monde dans lequel on vit, le fait de se faire du bien, de baigner un peu dans la douceur et de l'humanité empreinte d'humilité, je crois que c'est un bol de bonheur pour tout le monde.
4: On va donc rappeler que cette conférence, ces mots MOTS qui soigne, est organisée donc à l'espace Chadourne de Brive. C'est ce vendredi à partir de 20h. C'est porté par votre association Être là ASP19, dont vous êtes la vice-présidente. Et on rappelle, Catherine Chailloux-Vory, que vous êtes donc gériatre engagé en Corrèze et en Dordogne, et donc oui. Vice-présidente de cette association qui porte cet événement. Bien, on vous souhaite le meilleur pour votre conférence et on vous remercie d'avoir accepté notre invitation.
5: Merci beaucoup à vous de m'avoir invité.
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La grande farandole sur Cristal FM, vous êtes bien avec Eric. Bienvenue pour ce nouveau rendez-vous avec vous. Je vous propose aujourd'hui une femme qui affirme une identité forte et sincère. Entre pop, R&B et chansons françaises, elle incarne une artiste engagée, capable de transformer ses expériences personnelles en messages universels. Je vous parle d'Amel Bent. Dans le tumulte du nord de Paris, un 21 juin 85, jour de la musique, comme un présage, naît Amel Bent, à l'ombre de l'hôpital Bichat, Claude Bernard. Elle porte déjà en elle deux rives, deux soleils, un père venu d'Algérie, une mère du Maroc, mais très tôt la vie fend le ciel familial. À 3 ans, leur chemin se sépare. C'est dans la cité des 4000 à La Courneuve qu'elle grandit. Sa voix, une voix nourrie de béton, d'espoir et de rêve. Trop grand pour ses murs. Là, entre une maison des jeunes et les battements du quotidien, Amel chante avant même de savoir où cela l'amènera. La musique n'est pas encore un métier, mais déjà une nécessité. Les portes ne s'ouvrent pas tout de suite. Les castings refusent, les doutes s'installent. Pourtant, en 2003, une main, celle d'une tante, change le cours des choses. Amel Bent se présente à la Nouvelle Star sur M6. Elle n'en sort pas victorieuse, 3e seulement. Mais parfois, la 3e place est une première naissance. Car ce soir-là, une voix s'imprime dans les mémoires, brute, sincère, indocile. Puis vient l'éclosion. En 2004, son premier album, Un jour d'été, surgit comme une confession au soleil. Au cœur de cet album, une phrase devient un mantra, ma philosophie, coécrite avec Diams. Ce n'est pas qu'une chanson, c'est une déclaration d'existence. Elle y chante les blessures, les regards, la force de rester debout. Le public écoute et reconnaît quelque chose de lui-même.

Le succès est immédiat, presque fulgurant. Les scènes s'ouvrent jusqu'à La Cigale, où elle se produit comme pour sceller un pacte avec son destin. L'album devient un disque de platine et sa voix, elle, ne cesse de gagner en profondeur. Mais Abel Bent ne se contente pas de chanter sa propre histoire. En 2006, elle prête sa puissance à une reprise inattendue. Eyes of the Tiger du groupe Survivor, pour le film Astérix et les Vikings. Comme un clin d'œil, elle aussi avance avec l'œil du tigre, portée par une détermination silencieuse.

qualité rare, presque fragile, qui transforme chaque note en confidence. Sa voix n'est pas seulement un instrument, c'est une mémoire vivante, celle d'une enfant de la Courneuve devenue écho universel. En 2007, Amel Bent atteint un cap symbolique, celui des promesses et des vertiges. Elle dévoile à 20 ans un titre qui n'est pas seulement un âge, mais un miroir tendu à toute une génération. Sa voix y devient plus assurée. Le premier éclat, nouveau français écrit par Lionel Florence, surgit en pleine élection présidentielle française. Et soudain, la chanson dépasse la musique. Elle dérange, questionne, provoque. Certains y entendent un écho trop proche des discours politiques du moment. Mais Amel, elle, chante simplement ce qu'elle est, une identité plurielle, vivante, impossible à détruire.

Derrière cette tempête médiatique, d'autres confidences s'élèvent. À 20 ans, comme une lettre à soi-même, et tu n'es plus là, empreinte d'absence et de silence, l'album rassemble aussi des plumes d'exception. Pascal Obispo et Charles Aznavour, comme deux générations venues saluer la sienne. Plus de 200 000 exemplaires trouvent preneur, preuve que sa vérité touche.

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1: Puis la route l'appelle. Sur scène, elle grandit encore. Au Bataclan, puis à La Cigale. Elle multiplie les rendez-vous avec un public qui ne la lâche plus. Anecdote souvent racontée par ses proches, Amel, malgré le succès, garde le trac des débuts avant chaque concert, comme si chaque scène était la première et comme si rien n'était jamais acquis. En 2008, elle traverse même les frontières de son univers pour prêter sa voix à un rêve adolescent mondial. Elle interprète « Vivre ma vie », adaptation française de « Walk Away » pour « High School Music », nos années lycéennes. Une parenthèse lumineuse presque inattendue où sa voix épouse un autre imaginaire.

Mais très vite, elle revient à elle-même. En 2009, une question devient chanson. Où je vais ? Et cette interrogation, un album entier. Où je vais, qui trouve son chemin jusqu'au cœur du public. Plus de 150 000 exemplaires et surtout, une maturité nouvelle. Amel ne cherche plus seulement sa place, elle la construit.

Sur scène, c'est une ascension. Le 4 mai 2010, elle foule l'Olympia, temple des voix consacrées. Puis vient le zénith de Paris complet, vibrant comme un point d'orgue à cette tournée. Chaque note y résonne comme une victoire silencieuse. Et dans un détour inattendu, elle rejoint un cœur de femme pour un hommage hors du temps. Le projet Love Me Tender. Là, sa voix dialogue avec celle d'Elvis Presley, comme si les époques pouvaient se répondre, comme si une enfant de la Courneuve pouvait un instant chanter avec un mythe. Ainsi avance Amel Bent, entre doute et certitude, entre tumulte et douceur. Une voix qui ne suit pas la route, elle la trace.

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1: Et voici que la nuit s'illumine encore d'un nouveau chapitre. Avec Où je vais, Amel Bent atteint pour la première fois ce sommet discret mais symbolique. La tête du top album. Une consécration qui n'a rien d'un hasard, plutôt l'écho fidèle d'années de persévérance. Quelques mois plus tard, l'or vient sceller cette ascension comme une médaille posée sur une voix qui n'a jamais triché. Mais Amel n'est pas seulement une chanteuse, elle devient passeuse. Assise dans le fauteuil rouge de The Voice, elle guide d'autres voix, d'autres destins. Lors des sessions 11 et 12, elle écoute conseils sans doute parfois avec eux. Plusieurs talents ont raconté qu'elle restait longtemps après les tournages pour discuter loin des caméras comme si elle se revoyait elle-même, jeune fille en quête de lumière. Puis vient le silence choisi. Dans un monde qui demande toujours plus, elle décide de s'arrêter ou plutôt de ralentir. Sur Instagram, elle confie son besoin de recul, écrire, respirer, seulement vivre. Se recentrer sur ses enfants, sur l'essentiel. Car derrière la voix publique, il y a une femme qui protège ses nuits, et justement la nuit devient création. En 2025, elle revient habiter, transformée, elle annonce un concert-événement à l'Accor Arena. Encore un rendez-vous avec son propre parcours. Une grande scène pour une voix devenue intime. Elle dévoile alors une décharge mentale, cri lucide et nécessaire. Son discours touche car il dépasse la musique, il parle des femmes, du poids invisible qu'elles portent et de la force de le nommer.

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1: Puis vient Triste, premier battement de son 8e album. Minuit une. Un titre comme une heure suspendue, celle où se dit la vérité. L'album paraît en mai 2025 comme une confidence livrée au monde.

Cette même année, elle traverse la scène des Victoires de la musique pour remettre un prix à Zao de Sagazan, un passage de relais entre voix féminines, entre générations qui se répondent. Et la boucle continue. En 2026, elle retrouve son fauteuil dans The Voice aux côtés de Florent Pagny et de Lara Fabian. Comme si, après s'être cherchée, elle aidait désormais les autres à se trouver. Mais derrière la lumière des projecteurs, il existe une autre scène, plus silencieuse, plus fragile. Wamel Bent écrit l'une de ses partitions les plus intimes. En 2015, elle unit son destin à celui de Patrick Antonelli, rencontré 2 ans plus tôt, comme si la vie, après tant d'attentes, décidait enfin d'offrir un refuge. Ensemble, ils bâtissent un foyer, tissé de rire et de naissance. 2 filles, puis un garçon en 2022. 3 battements de cœur autour duquel tout gravite. Elle devient mère comme elle chante, avec intensité, avec pudeur, avec vérité. Mais les histoires d'amour ne sont jamais des lignes droites. L'ombre s'invite brutale sous la forme d'une affaire judiciaire. Entre 2013 et 2015, le destin vacille. Accusation, procès, condamnation. 4 années prononcées, dont 2 fermes. Une lourde amende, des chiffres froids qui viennent heurter la chaleur d'un foyer. Pourtant, même dans la tempête, quelque chose tient. Une fidélité invisible. Un lien qui ne rompt pas.

En 2020, ils prennent une décision paradoxale, divorcer pour mieux se protéger, se séparer aux yeux du monde mais rester unis dans l'essentiel, comme deux lignes qui s'éloignent sur le papier mais se rejoignent dans le réel. Car leur histoire ne s'efface pas, elle se transforme. Amel, elle, continue d'avancer discrète sur ses blessures. Elle protège son jardin secret comme on protège une flamme. Mais parfois, elle en trouve la porte. Dans un entretien, elle remonte le fil du destin jusqu'au moment clé. Danse avec les stars en 2012, là, sur le parquet, aux côtés de Christophe Licata, quelque chose s'aligne. Elle improvise, son corps réconcilie son image, gagne une confiance nouvelle. Ce n'est pas qu'une émission, c'est une métamorphose. Et dans cette lumière retrouvée, l'amour la reconnaît. Sans ça, mes filles ne seraient pas là, confie-t-elle. Comme si chaque pas de danse avait dessiné, sans qu'elle le sache, le chemin vers sa vie de femme. Comme si, avant d'être aimée, elle avait dû se rencontrer elle-même. Ainsi va Amel Bent, une artiste saluée, une mère comblée, une femme traversée par les épreuves, mais jamais définie par elle. Car au fond, sa plus grande force n'est peut-être pas sa voix, c'est sa capacité à aimer, même quand tout vacille.

Une relation entre Amel Bent et Charles Aznavour n'est pas celle d'un duo médiatisé ou d'une complicité quotidienne, mais plutôt une rencontre symbolique, presque une transmission entre deux époques de la chanson française. Lors de la création de l'album, à 20 ans en 2007, Aznavour participe à l'aventure. Sa présence n'est pas anodine, elle agit comme une forme de reconnaissance. Lui, monument de la chanson, artisan des mots et des émotions depuis des décennies, pose un regard sur cette jeune artiste issue d'une autre génération, d'un autre parcours, mais animée par la même sincérité. Charles Aznavour a toujours été attentif aux nouvelles voix, surtout celles capables de raconter quelque chose de vrai. Et chez Amel Bent, il y avait cette intensité brute, cette manière de chanter la vie sans filtre, un écho, d'une certaine façon, à sa propre tradition, celle de la chanson incarnée, vécue.

pourrait dire que leur relation ressemble à une passerelle invisible, d'un homme qui a chanté les failles de l'âme humaine pendant toute une vie et une femme qui, à son tour, chante les siennes avec une vérité contemporaine. Je vous souhaite le meilleur et vous donne rendez-vous la semaine prochaine, même heure, même fréquence, avec une nouvelle édition de La Grande Farandole. Je vous parle.

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1: C'est une île pleine de charme, à la robe d'eau salée. Sa crinière est d'arbre, sa peau de sable doré. Blottie contre ses côtes, on peut happer des comètes et souffler des souhaits sous les traînées qui s'émiettent. Un azur immuable surplombe son sommet, où des neiges éternelles campent au cours de l'été. Nichés dans les cimes, des mésanges fredonnent comme des airs faciles auxquels on s'abandonne.

0: 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L'azur se fait d'encre et la neige a décampé. Si la nuit offre une comète, on soufflera des souhaits.
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